0: Hardé, qui a été retrouvé mort mi-août. L'établissement belge a ouvert une enquête disciplinaire préliminaire à l'encontre de ce chercheur et a suspendu ses travaux à titre préventif. Il avait lui-même été envoyé de Cambridge en 2024 après avoir été accusé de racisme. Melania Trump fait un retour remarqué. Après un mois passé à l'écart du public et des médias, la première dame américaine a fait sa réapparition publique au moment où les rumeurs d'une soi-disant liaison entretenue par son mari avec l'une de ses assistantes prennent de l'ampleur. « Il paraît que je vous ai manqué », a-t-elle plaisanté lors d'un événement qui était organisé hier à la Maison-Blanche. Football, des Valaisans valeureux, mais malheureux. Le FC Sion s'est incliné 4-2 hier soir face à l'Ajax Amsterdam en barrage aller de la Conference League. Il faudra donc un exploit pour les Sédunois jeudi prochain au match retour. Saint-Gall a également été battu, 1-0 sur la pelouse de Nordjylland en play-off de Conference League. Lugano, de son côté, s'est imposé 2-1 à domicile face au Maccabi Tel Aviv. Et puis le cauchemar pour le FC Thun, atomisé 7-0 sur la pelouse de Lech Poznan en barrage aller de l'Europa League. La star française du cyclisme, Julian Alaphilippe, met un terme à sa carrière. Le double champion du monde sur route aurait décidé, selon le journal sportif L'Équipe, que le Tour de France 2026 était sa dernière course. Il disposait encore d'un contrat d'un an avec la formation suisse Tudor. Quel est donc cet épais brouillard qui a recouvert mercredi plusieurs îles grecques dans l'archipel des Cyclades? Les images sont inédites, en plein mois d'août, et les spéculations vont bon train. L'épaisse brume était particulièrement dense à Kymolos, Paros ou Antiparos. Selon les météorologues grecs, le phénomène s'expliquerait par la combinaison d'air très humide et localement plus chaud au-dessus d'une mer plus froide que de coutume. La matinée de vendredi s'annonce nuageuse et pluvieuse le matin, encore très nuageuse avec de fréquentes averses parfois orageuses l'après-midi, temps plus changeant avec des orages isolés mais aussi quelques éclaircies à partir de l'ouest et un temps qui sera plus sec dans le courant de la soirée avec un mercure qui oscillera entre 16 degrés en matinée et jusqu'à 21 degrés au meilleur de la journée.
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0: 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Les informations. Benoît Rouchalot.
1: Un incendie dans un appartement a fait 11 blessés hier soir à Chafouze. 9 personnes ont dû être transportées à l'hôpital. Et parmi les blessés figure une policière. Pas de précision pour l'heure concernant la gravité de leurs blessures. L'alerte a été donnée vers 22h30. Les occupants de l'immeuble ont dû être évacués et la plupart ont pu regagner leur domicile 2 heures plus tard. Une enquête devra déterminer la cause exacte de l'incendie qui s'est déclaré dans la cuisine d'un appartement. De la méfiance à gauche après l'annonce hier de l'accord de libre-échange modernisé entre la Suisse et la Chine, les Verts se montrent particulièrement critiques. Ils dénoncent un accord qui ne prévoit pas de sanctions à l'encontre des violations des droits humains et ils se disent même prêts à lancer un référendum. Des réserves aussi dans les rangs du Parti socialiste. Le PS exige des garanties pour protéger les droits humains et les droits du travail. La France, l'Italie, la Grande-Bretagne et l'Allemagne appellent Israël à mettre fin à l'expansion des colonies en Cisjordanie. Israël a lancé cette semaine des appels d'offres concernant la construction de plus de 1200 logements en Cisjordanie, occupés par Israël depuis 1967. Dans une déclaration conjointe, Berlin, Londres, Paris et Rome mettent donc en garde les entreprises qui seraient tentées d'y participer, notamment le risque de se rendre complice de graves infractions du droit international. Des centaines de Tunisiens ont manifesté hier à Tunis contre le président Kais Saied. Ils dénoncent les coupures d'électricité et les pénuries d'eau potable, alors même que le pays est confronté à des températures élevées. Les manifestants ont également réclamé la libération des prisonniers politiques. Depuis le coup de force du président en juillet 2021, par lequel il s'est octroyé les pleins pouvoirs, de nombreuses ONG déplorent un recul des droits et libertés dans le pays, qui fut le berceau du printemps arabe. À Lausanne, les 5000 spectateurs du City Event d'Atletissima ont assisté hier soir à un duel de haut vol. Le phénomène suédois du saut à la perche Armand Duplantis a régalé le public en franchissant 6,21 m dès son premier essai. Son dauphin, le grec Emmanuel Karalis, a lui dû se contenter de 6,16 m à sa deuxième tentative. Non seulement les deux hommes ont battu l'ancien record du meeting qui était à 6,15 m, mais jamais le deuxième d'un concours n'avait sauté aussi haut. Le retour surprise de l'ancien phénomène du football brésilien Ronaldinho. À 46 ans, il rejoint le club de Ravenne en 3e division italienne pour tenter de marquer son 300e but en carrière. Ronaldinho qui doit participer à son premier entraînement public ce vendredi soir. En parallèle, l'ancien ballon d'or brésilien a aussi prévu d'entrer au capital du club. Un vendredi matin encore très nuageux avec de fréquentes averses, parfois orageuses qui vont se prolonger dans le courant de l'après-midi. De belles éclaircies toutefois à partir de l'ouest avant le retour d'un temps sec en soirée. Au mercure en pleine, des minimales à 16 degrés et jusqu'à 21 degrés l'après-midi. La tendance pour ce week-end, un samedi avec un temps bien ensoleillé malgré de nombreux cumulus et 23 degrés pour les maximales. Dimanche, encore un soleil généreux mais des averses ou des orages isolés qui sont pas à exclure l'après-midi dans les Alpes avec des maximales à 26 degrés.
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1: Benoît Rouchalot.
2: La Suisse renforce ses liens économiques avec la Chine. Les deux pays ont mis à jour hier leur accord de libre-échange, ce qui devrait faciliter l'accès des produits helvétiques au marché chinois. À terme, près de 100% des exportations suisses vers la Chine seront totalement exonérées de droits de douane, contre un peu plus de la moitié aujourd'hui. La Confédération assure aussi avoir obtenu des avancées en matière de travail forcé et de protection de l'environnement. En réponse, les Verts dénoncent l'absence de sanctions à l'encontre des violations des droits humains et se disent même prêts à lancer un référendum. À Genève, les violences entre élèves pourront être sanctionnées, même si elles ont lieu en dehors du cadre scolaire. C'est l'une des nouveautés du projet de révision des sanctions éducatives porté par le département de l'instruction publique, avec l'objectif de mieux lutter contre le harcèlement, le racisme et les discriminations. C'est une première en Suisse. La communauté LGBTQ+ a inauguré hier un mémorial queer à Zurich. Il est situé au cimetière de Seelfeld et se veut un symbole de lutte contre la haine. La stèle rend hommage aux personnes qui ont perdu la vie et à la suite de violences homophobes ou d'exclusion, ainsi qu'à ceux qui s'engagent en faveur des droits de la communauté. Un séisme de magnitude 6,7 a frappé hier le sud du Pérou. Un premier bilan provisoire fait état de 3 blessés légers. Les dégâts sont encore en cours d'évaluation, mais les autorités indiquent que des résidences, des écoles ainsi que des centres médicaux ont été touchés. L'épicentre du séisme se trouvait environ 800 km au sud de la capitale, Lima. Washington continue de mettre la pression sur les pays qui ne rejoindraient pas sa guerre économique contre l'Iran. Les États-Unis ont pressé hier leurs alliés et la Chine de rejoindre leur vaste opération qui est censée faire chuter le régime de Téhéran sans reprise des opérations militaires. À la manœuvre cette fois-ci, le secrétaire américain au Trésor, Scott Bessent. Sans livrer de détails sur les mesures envisagées, il avertit que les pays qui ne soutiendraient pas cette offensive seraient considérés comme des adversaires des États-Unis. Et en écho, le ministère iranien des Affaires étrangères accuse Washington de terrorisme économique. En Argentine, ils étaient plusieurs milliers de personnes à manifester hier devant le ministère de l'économie contre le surendettement des ménages qui atteint un niveau record jamais vu depuis plus de 20 ans. Une situation qui, selon les syndicats, est la conséquence de la politique d'austérité du gouvernement Milei. Les manifestants réclament une intervention de l'État pour restructurer le surendettement des ménages ou réguler certains taux d'intérêt exorbitants. Tennis, le temps commence à devenir long pour Carlos Alcaraz. Après plus de 4 mois d'absence, en raison d'une blessure à un poignet, l'Espagnol a annoncé hier son grand retour à la compétition, à l'US Open qui débutera le 30 août prochain. Il n'avait plus joué depuis le tournoi de Barcelone, c'était à la mi-avril. Une matinée de vendredi qui s'annonce nuageuse et pluvieuse. L'après-midi, le temps sera un peu plus changeant avec des averses ou des orages isolés, mais aussi de belles éclaircies à partir de l'ouest, avant un temps qui sera plus sec dans le courant de la soirée et un mercure qui oscillera entre 16 et 21 degrés.
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0: 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Les informations. Benoît Rouchalot.
1: Un incendie dans un appartement a fait 11 blessés hier soir à Chafouz. 9 d'entre elles ont dû être transportées à l'hôpital et parmi les blessés figure une policière. Pas de précision pour l'heure concernant la gravité de leurs blessures. L'alerte a été donnée vers 22h30. Les occupants de l'immeuble ont dû être évacués et la plupart ont finalement pu regagner leur domicile 2 heures plus tard. Une enquête devra déterminer la cause exacte de l'incendie qui s'est déclaré dans la cuisine d'un appartement. La Suisse renforce ses liens économiques avec la Chine. Les deux pays ont signé hier un accord révisé de libre-échange. À terme, près de 100% des exportations suisses vers la Chine seront totalement exonérées de droits de douane, contre un peu plus de la moitié aujourd'hui. De nouvelles dispositions en matière d'environnement et de protection des travailleurs ont également été intégrées. Pas suffisant pour les Verts, qui se disent même prêts à lancer un référendum. En Belgique, l'université de Gand a annoncé hier avoir suspendu un de ses chercheurs à l'origine d'accusations de plagiat à l'encontre du professeur britannique à Cambridge, Jason Hardey, qui a été retrouvé mort à la mi-août. L'établissement belge a ouvert une enquête disciplinaire préliminaire à l'encontre de ce chercheur et a suspendu ses travaux à titre préventif. Il avait lui-même été envoyé de Cambridge en 2024 après avoir été accusé de racisme. Melania Trump fait un retour remarqué après un mois passé à l'écart du public et des médias. La première dame américaine a fait sa réapparition publique au moment où les rumeurs d'une soi-disant liaison entretenue par son mari avec l'une de ses assistantes prennent de l'ampleur. « Il paraît que je vous ai manqué », a-t-elle plaisanté lors d'un événement organisé hier à la Maison-Blanche. Quel était donc cet épais brouillard qui a recouvert mercredi plusieurs îles grecques dans l'archipel des Cyclades? Les images sont inédites en plein mois d'août et les spéculations vont bon train. L'épaisse brume était particulièrement dense à Kymolos, Paros ou Antiparos. Selon les météorologues grecs, le phénomène s'expliquerait par la combinaison d'air très humide et localement plus chaud au-dessus d'une mer plus froide que de coutume. Armand Duplantis, vainqueur du duel de haut vol qui s'est déroulé hier soir au City Event d'Altesissima à Lausanne. Le Suédois double champion olympique du saut à la perche s'est imposé en franchissant 6m21 dès son premier essai. Il était talonné par son dauphin, le grec Emmanuel Karalis, qui a dû se contenter, lui, de 6m16. La star française du cyclisme Julien Alaphilippe met un terme à sa carrière. Le double champion du monde sur route aurait décidé, selon le journal L'Équipe, que le Tour de France 2026 était sa dernière course. Il disposait encore d'un contrat d'un an avec la formation suisse Tudor. Un vendredi matin qui s'annonce encore nuageux, avec de fréquentes averses, parfois orageuses, qui vont se prolonger dans le courant de l'après-midi, avec de belles éclaircies aussi à partir de l'ouest, avant le retour d'un temps plus sec en soirée. Au mercure, des minimales à 16 degrés et jusqu'à 21 degrés pour les maximales. La tendance pour ce week-end, un samedi avec un temps bien ensoleillé, malgré de nombreux cumulus, 23 degrés pour les maximales. Dimanche, encore un soleil généreux, mais aussi des averses ou des orages isolés qui ne sont pas à exclure l'après-midi, dans les Alpes principalement, avec des maximales à 26 degrés.
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0: Après les informations, je vous retrouve en douceur. 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
1: Benoît Rouchalot.
2: Ça démarre mal pour l'initiative sur la neutralité en votation le 27 septembre prochain. Si la population avait voté début août, eh bien le texte lancé par les milieux proches de l'UDC aurait été refusé par 54% des votants. C'est la principale tendance du premier sondage SSR réalisé par l'Institut GFS Bern et publié ce matin. Pour l'instant, seuls 42% des personnes interrogées disent oui au texte qui exige une interprétation stricte de la neutralité suisse. De la méfiance à gauche après l'annonce hier de l'accord de libre-échange modernisé entre la Suisse et la Chine, les Verts se montrent particulièrement critiques. Ils dénoncent un accord qui ne prévoit pas de sanctions à l'encontre des violations des droits humains et ils se disent même prêts à lancer un référendum. Des réserves aussi dans les rangs du Parti socialiste. Le PS exige des garanties pour protéger les droits humains et les droits du travail. Une nouvelle défection pour Valérie Dietli. Après le comité de présidence de son parti, eh bien c'est le comité cantonal du Centre-Vaud qui lui aussi a retiré son soutien hier soir. 14 membres sur 22 recommandent de ne pas soutenir la candidature de la ministre sortante au Conseil d'État vaudois. Le dernier mot appartient désormais à la base du parti. L'Assemblée des délégués doit se réunir le 2 septembre à Épalinges. Le canton de Vaud dispose d'un nouveau campus santé. L'inauguration avait lieu hier à Chafan-près-Renan. Il regroupe 3 bâtiments, un centre coordonné de compétences cliniques, la haute école de santé et une résidence étudiante. À terme, 2500 étudiants, chercheurs et professionnels des soins y sont attendus. Les premiers utilisateurs s'installeront dès le mois de septembre. L'Allemagne, la France, l'Italie et le Royaume-Uni appellent Israël à mettre fin à l'expansion des colonies en Cisjordanie. Dans une déclaration commune, les 4 pays exhortent à retirer immédiatement les appels d'offres lancés cette semaine concernant la construction de plus de 1200 logements pour ce vaste projet nommé E1, un projet qui doit couper la région occupée en deux et qui enterrerait la perspective d'une solution à 2 États. Football, des Valaisans valeureux mais malheureux. Le FC Sion s'est incliné 4-2 hier soir face à l'Ajax Amsterdam en barrage aller de la Conference League. Il faudra donc un exploit pour les Sédunois jeudi prochain en match retour. Saint-Gall a également été battu 1-0 sur la pelouse de Nordjylland en play-off de Conference League. Lugano de son côté s'est imposé 2-1 à domicile face au Maccabi Tel Aviv. Et puis enfin, soirée cauchemardesque pour le FC Thun, atomisé 7-0 sur la pelouse de Lech Poznan en barrage aller de l'Europa League. Et puis le coup d'envoi aujourd'hui d'Atletissima à Lausanne. Tous les yeux seront tournés vers la toute récente championne d'Europe, la fribourgeoise Audrey Véro, qui s'alignera sur 800 mètres. Également titrée à Birmingham, Angelika Moser et Jason Joseph seront aussi de la partie à la perche et sur le 110 mètres haies. Une matinée de vendredi qui s'annonce nuageuse et pluvieuse. L'après-midi, le temps sera plus changeant avec des averses ou des orages, mais aussi de belles éclaircies à partir de l'ouest. Un temps plus sec est attendu en soirée et un mercure qui oscillera aujourd'hui entre 16 et 21 degrés au meilleur de la journée.
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Bonjour. Ce matin, nous commençons avec la magie de Casse-Noisette de Tchaïkovski. Nous allons traverser la Rome de Fellini avec Nino Rota et visiter Venise avec Vivaldi avant de terminer par les routes d'Irlande avec des danses gaéliques du XVIIIe siècle. Tout de suite, un petit pas de deux.

Eh bien, voilà une manière de se réveiller avec beaucoup d'énergie. En tout cas, pas tout à fait en douceur, mais il y a de la joie dans cette musique que vous écoutez ce matin. Le pas de deux que nous venons d'entendre est le sommet du deuxième acte du Casse-noisette de Tchaïkovski, le moment où Clara et le prince dansent ensemble dans le royaume des sucreries. Vous avez entendu l'orchestre philharmonique de Los Angeles et à la baguette l'énergique Gustavo Dudamel.

Cette valse très lente est une valse mélancolique, presque nostalgique. Elle n'a rien de la valse viennoise brillante et tourbillonnante. C'est plutôt une valse rêveuse qui se souvient, qui hésite et qui s'attarde. Elle est signée Jules Massenet et jouée par Aldo Ciccolini. Sur RTS Espace 2, l'émission En douceur se poursuit avec un extrait de la Dolce Vita, ça tombe bien, c'est la musique de film signée Nino Rota.

Une suite tirée de la musique de la Dolce Vita de Nino Rota avec l'Orchestre Philharmonique de Bruxelles et Anne-Lynn Lennartz à la harpe dirigée par Adrien Perruchon. La Dolce Vita, c'est le film mythique de Fellini. Rome, la Via Veneto, les paparazzi, Marcello Mastroianni et Anita Ekberg dans la fontaine de Trevi. Des images gravées dans notre mémoire collective.

Le premier mouvement du concerto pour mandoline de Vivaldi, Rium Vivaldi 425. Emanuele Bussi était à la mandoline avec l'ensemble Musica Antiqua Latina dirigé par Giordano Antonelli. La mandoline, c'est cet instrument typique de l'Italie qu'on associe souvent aux sérénades napolitaines. Au XVIIIe siècle, elle était un instrument à la mode dans toute l'Europe et plusieurs compositeurs ont écrit pour elle. Sur RTS Espace 2, voici un extrait du trio pour piano, clarinette et alto en mi bémol majeur de Mozart, dit le trio des quilles. C'est le troisième mouvement, un rondo.

Le rondo tiré du trio des quilles de Mozart, joué par Patrick Messina à la clarinette, Lisberto à l'alto et Fabrizio Chiovetta au piano. Ce trio qui porte ce surnom amusant, selon la légende, Mozart l'aurait composé pendant une partie de quilles avec des amis. On écoute à présent la musique de Chopin. C'est son premier concerto pour piano. Sur RTS Espace 2, l'émission En douceur, voici la romance.

Ce mouvement porte le titre de romance et c'est exactement ce que c'est. Une déclaration d'amour tendre, passionnée, mélancolique, où le piano chante une longue mélodie d'une beauté bouleversante, accompagnée discrètement par l'orchestre. Vous avez entendu ici au piano la pianiste Maria Jo Pires avec l'orchestre de chambre d'Europe que dirigeait Emmanuel Krivine, une très belle interprétation. Nous poursuivons cette émission en douceur avec un concerto pour violon d'Ina Boyle. C'est le premier mouvement, Lento Manantropo.

Une danse traditionnelle irlandaise du XVIIe siècle, jouée par les musiciens de Saint-Julien que dirigeait François Lazarevitch. Le titre « Cuckold, come out the Emery » est en vieil anglais et signifie à peu près « cocu, sort de l'armoire ». Une référence humoristique à une situation conjugale délicate. Ces danses avaient souvent des titres amusants et parfois grivois. Sur RTS Espace 2, c'est une façon joyeuse et dansante de terminer cette heure en douceur. À demain.

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1: Sandra Viscardi.
2: L'initiative sur la neutralité peine à convaincre. Le sujet passera par les urnes le 27 septembre. Et si la population avait voté début août, eh bien le texte lancé par les milieux proches de l'UDC aurait été refusé par 54% des votants. Conclusion du premier sondage SSR réalisé par l'Institut GFS Berne et publié ce matin. Pour l'instant, Marielle Savoie, le camp du non a une nette longueur d'avance.
3: Seuls 42% des personnes interrogées comptent dire oui à cette initiative qui plaide pour une interprétation stricte de la neutralité. Et l'opinion est déjà bien formée, les trois quarts des sondés ont une intention de vote ferme. Sur le plan politique, le texte ne convainc une majorité que dans les rangs de l'UDC et chez les indépendants. Il séduit aussi les personnes critiques envers le gouvernement et celles qui ont un faible niveau d'éducation. Mais les arguments en faveur de l'initiative peinent à convaincre, la campagne commence donc mal pour ce texte pourtant porté par la figure de l'UDC, Christophe Blocher. Le sort de l'initiative sur l'alimentation, lui, semble plus ouvert. Pour l'instant, 47% des sondés disent oui et 49% disent non. Même si le texte n'est soutenu par aucun grand parti, il arrive à convaincre une majorité de sympathisants des Verts, du PS et des Verts libéraux. Mais l'opinion n'est pas encore bien formée et la campagne, dans l'ombre de celle sur la neutralité, n'en est qu'à ses débuts. L'Institut GFS s'attend donc à voir le nom gagner du terrain dans les semaines à venir. C'est en tout cas la trajectoire habituelle pour les initiatives populaires.
2: Un sondage réalisé du 3 au 16 août auprès de plus de 17 000 votants, marge d'erreur, plus ou moins 2,8 points de pourcentage. La Chine ouvre grand ses portes aux produits suisses. Le Conseil fédéral a signé hier un accord de libre-échange réactualisé avec Pékin. Près de 100% des exportations de notre pays pourront être exonérées du droit de douane, contre un peu plus de la moitié actuellement. À la clé, 244 millions de francs d'économies. Parmi les grands gagnants, l'horlogerie, de quoi donner le sourire à Yves Bougman, président de la Fédération de l'industrie horlogère suisse.
4: C'est une nouvelle réjouissante pour notre branche. Elle intervient aussi dans un contexte très volatile qui est marqué par une forte insécurité au niveau international, notamment aux États-Unis avec la question des droits de douane. Une bonne partie des droits de douane en Chine avait déjà été supprimée lors de la conclusion de l'accord de libre-échange il y a une dizaine d'années. Maintenant, on élimine les droits de douane résiduels complètement, c'est-à-dire une économie de plus de 100 millions de francs suisses par année pour l'horlogerie.
2: Yves Bougman avec Elios Otas. Donald Trump veut couper l'Iran du reste du monde. À l'heure où le président américain promet un D-Day économique à Téhéran, son secrétaire au Trésor, Scott Bessent, a annoncé hier un mécanisme pour sanctionner les pays qui continueraient à commercer avec le régime iranien. Il le présentera lundi. 80 millions d'Européens ont subi au moins une journée à plus de 40 degrés entre le 15 juin et le 15 août. C'est deux fois plus que lors de l'été caniculaire et meurtrier de 2023. Salades, tomates, carottes, courgettes ou encore pommes de terre et betteraves. Les prix des fruits et légumes vont prendre l'ascenseur selon l'Union maraîchère de Genève. Comme c'est déjà le cas chez nos voisins européens, la faute aux ravageurs et aux épisodes climatiques extrêmes qui ont marqué le printemps et l'été, Fouette Boukhari.
5: Grêle, vagues de chaleur, sécheresse, mais aussi insectes et autres nuisibles, cette accumulation des problèmes se traduit par une baisse de la qualité et des rendements des fruits et légumes. Du jamais vu depuis 2003, selon l'Union maraîchère de Genève, qui met en garde, la baisse des volumes disponibles et l'augmentation des charges supportées par les producteurs aura inévitablement un impact sur les prix du marché dans les prochains mois, dit-elle. Une situation qui va se faire ressentir dans nos assiettes et notre porte-monnaie, car le phénomène observé à Genève et ailleurs en Suisse est global. Les principaux bassins de production européens sont confrontés aux mêmes événements climatiques extrêmes, ce qui laisse même planer un risque de pénurie. Pour faire face à cette conséquence du réchauffement climatique, les maraîchers genevois suggèrent d'augmenter les cultures sous serre, moins exposées à la météo et aux ravageurs. Mais ces immenses structures de verre nécessitent davantage de surveillance, d'énergie et de ressources techniques, ce qui engendre là aussi une hausse des coûts de production. Sans oublier l'investissement de départ pour leur construction et les limites réglementaires en matière d'aménagement du territoire.
2: Après le comité de présidence, le comité cantonal du Centre Vaud lâche lui aussi Valérie Vietli. Il ne soutiendra pas la candidature de la ministre cantonale à sa réélection. La base du parti décidera le 2 septembre. Armand Duplantis remporte le concours de saut à la perche d'Atletissima organisé hier soir à Ouchy. La suite du meeting, c'est ce soir au stade lausannois de la Pontaise. En football, en match de barrage de la Conférence League, match aller, le FC Sion a perdu 4-2 à Tourbillon devant Ajax Amsterdam. Les Valais les ont tenu tête aux Néerlandais durant une bonne partie de la rencontre. Frank Stoordese, auteur du premier but.
1: Beaucoup de frustration, ça joue à des détails et sur ces détails, ils nous ont tués en vrai. On fait une très bonne première mi-temps, après deuxième mi-temps, on sait qu'ils vont revenir fort. On savait ce qu'ils allaient faire, qu'ils allaient jouer, qu'ils tournaient le jeu beaucoup de fois et qu'ils allaient centrer beaucoup de fois aussi. Et malheureusement, on a encaissé ce but directement, on peut rien y faire, c'est un top but en soi. Le résultat, il n'était pas en notre faveur, malheureusement pour les supporters. Mais je pense qu'on va faire de grandes choses à Amsterdam.
2: Franck Surdet avec Joris Repon. Match retour donc la semaine prochaine à Amsterdam. En Conference League, toujours Lugano bat Maccabi Tel Aviv 2-1. Défaite de Saint-Gall par Nordeschland 1-0. Et en Europa League, Thun s'est fait corriger 7-0 par Lech Poznan. Un grand champion qui raccroche, le français Julien Alaphilippe met immédiatement fin à sa carrière. Selon l'équipe, le cycliste double champion du monde avait encore un contrat d'une année avec la formation suisse Tudor. Et puis l'équipe de Suisse de saut d'obstacle en finale des championnats du monde tout à l'heure à Aix-la-Chapelle grâce à 3 parcours sans faute hier. Steve Gerda est 3e en individuel. Un vendredi gris et humide avec des éclaircies cet après-midi à partir de l'ouest. 20 degrés tout juste, beau pour ce week-end.
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1: Eh bien le bonjour à toutes et à tous, bienvenue dans cette émission matinale et musicale. La pluie tombe dans la région, ça nous fait quand même assez plaisir, je ne sais pas si c'est le cas chez vous, mais j'ai l'impression que la Suisse romande est assez couverte en ce matin du 21 août 2026. On va commencer l'émission bien sûr et la terminer également en musique. Au milieu, il y aura toujours de la musique, un petit air de poursuite avec ce djinn extrait des pièces lyriques d'Edvard Grieg.

Alexandre Tarot ici dans un de ses répertoires de prédilection. Enfin, il y a pas mal de musique Alexandre Tarot. C'est très bien joué. En l'occurrence ici, Domenico Scarlatti, extrait de ce disque paru bien il y a longtemps, en 2010, chez Virgin, enregistré d'ailleurs dans la salle de musique de la Chaux-de-Fonds, sonate en fa mineur de Domenico Scarlatti. Puis pour commencer, Le Djinn, extrait de la version orchestrale des pièces lyriques d'Edvard Grieg avec un ensemble français Les Siècles, sous la direction de François-Xavier Roth. Un sextuor avant la question du concours, les membres de l'ensemble Zefiro, mais pas mal de cordes, pour un extrait de ce sextuor. Donc on doit à l'italien Luigi Gatti.

0: Il y a clairement deux équipes dans cette interprétation de la musique de Luigi Gatti, violon-alto, ils jouent à l'unisson presque tout le long, c'était Stefano Montanari et Francesco Latuada, et puis en contrepoint, conversation on va dire, le basson et le cor anglais d'Alberto Grazzi et d'Alfredo Bernardini, c'étaient des membres de l'ensemble Zefiro dans cette musique savamment construite de Luigi Gatti, donc extrait quatrième mouvement d'un sextuor. Le disque était paru eh bien, en 2002. Vous écoutez RTS Espace 2, c'est une excellente idée. Il est 7h20 dans une vingtaine de secondes. Voici la question du concours.
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0: Et je me suis inspiré d'ailleurs, comme hier, du calendrier pour vous trouver la question du jour. On va écouter un beau texte, je crois qu'on peut objectivement dire que c'est même un magnifique texte. La question, ce n'est pas juste de le reconnaître. La question, la voici. Qu'est-il arrivé à ce texte que vous allez écouter maintenant? Qu'est-il arrivé à ce texte un 21 août? Ça devrait vous mettre sur la piste. Vos réponses, eh bien, l'adresse n'a pas changé. C'est matinconcours@rts.ch. Donc, qu'est-il arrivé à ce texte un 21 août?
2: La très chère était nue. Et connaissant mon cœur, elle n'avait gardé que ses bijoux sonores, dont le riche attirail lui donnait l'air vainqueur, quand dans les jours heureux les esclaves des morts. Quand ils jettent en dansant son bruit vif et moqueur, ce monde rayonnant de métal et de pierre me ravit en extase. Et j'aime la fureur des choses où le son se mêle à la lumière. Elle était donc couchée et se laissait aimer, et du haut du divan elle souriait d'aise à mon amour profond et doux comme le mer qui vers elle montait comme vers sa falaise. Les yeux fixés sur moi comme un tigre dompté, d'un air vague et rêveur, elle essayait des poses. Et la candeur unie à la lubricité donnait un charme neuf à ses métamorphoses. Et son bras, et sa jambe, et sa cuisse, et ses reins, polis comme de l'huile, onduleux comme un cygne, passait devant mes yeux clairvoyants et sereins. Et son ventre et ses seins, ses grappes de ma vigne s'avançaient, plus câlins que les anges du mal, pour troubler le repos où mon âme était mise, et pour la déranger du rocher de cristal où, calme et solitaire, elle s'était assise. Croyais voir unies pour un nouveau dessin les hanches de l'Antiope, au buste d'un imberbe, dans sa taille faisait ressortir son bassin. Sur ce teint fauve et brun, le phare était superbe. Et la lampe, s'étant résignée à mourir, comme le foyer seul illuminait la chambre, chaque fois qu'il poussait un flamboyant soupir,

voilà un enchaînement, deux façons de faire l'éloge de la bijouterie. La seconde, peut-être un peu plus directe, on est à la limite de la caricature, avec Marilyn Monroe. D'ailleurs, ça me fait penser qu'on dit souvent que les rappeurs aujourd'hui dans le monde du hip-hop font l'étalage comme ça des produits de luxe. Ils n'ont rien inventé en 1953. Marilyn Monroe le faisait déjà avec ce « Diamonds are a girl's best friend ». Et puis juste avant, on parlait également de bijouterie et de bijoux d'une manière peut-être un peu plus poétique, on va dire. Je ne vais quand même pas vous donner le nom de l'auteur de ce texte, il est quand même très célèbre. Mais je vous rappelle rapidement la question du jour. Qu'est-il donc arrivé à ce poème ? On peut dire que c'est carrément un poème. Qu'est-il arrivé à ce poème un 21 août? Vous avez une bonne vingtaine de minutes encore pour m'envoyer vos réponses à l'adresse matinconcours@rts.ch.

La musique de Johannes Brahms ici avec un extrait d'une sonate, la deuxième en mi bémol majeur, enregistrée à Berlin pour Harmonia Mundi avec deux grands musiciens. C'est Antoine Tamestit qu'on vient d'écouter à l'alto et Cédric Tiberghien au piano, une sonate écrite à l'origine pour une clarinette et un piano, mais comme quoi l'alto peut remplacer de temps en temps la clarinette. Et le programme du soir sur l'été, sur RTS Espace 2, excusez-moi, dans l'été des festivals, je vais vous le donner, mais je vous rappelle que vous pouvez y accéder très facilement. Il suffit d'ouvrir la page Espace 2 sur Internet et puis sur la marge à droite, toute une série de rubriques à disposition, dont le programme complet de l'été des festivals, donc jusqu'à fin septembre. Ce soir, eh bien, vous serez au Proms de Londres, le 40e déjà concert des Proms de cette année, concert promenade, au Royal Albert Hall, un enregistrement eh bien, récent. Il a été réalisé le 16 août dernier, avec l'invitation d'un violoncelliste espagnol, 35 ans, je ne sais pas si on peut dire jeune ou pas encore à 35 ans, c'est Pablo Ferrandez qui est invité donc par le Royal Philharmonic Orchestra, placé sous la direction de Vassili Petrenko, pour interpréter un des grands tubes du répertoire au violoncelle. J'ai nommé le concerto en mi mineur opus 85 de Sir Edward Elgar. Ça sera la deuxième partie de la soirée. Il y aura une passacaille d'Anton Webern au tout début, un entracte. Et puis ensuite, une symphonie, la deuxième, de William Walton. Donc Webern, Elgar et Walton au programme du concert de l'été des festivals. Ce soir, vous serez en compagnie d'Aniel Éveillé pour écouter donc notamment le violoncelle de Pablo Ferrandez. La voix maintenant est bien d'un grand chanteur, Nicolai Guedai, enregistré dans les années 60 à Rome, dans un extrait du deuxième acte de l'Élixir d'amour.

Un enregistrement réalisé il y a 60 ans exactement, mois d'août 1966 à Rome, au Théâtre de l'Opéra, la magnifique voix du ténor Nicolae Gheda, l'orchestre du Théâtre dell'Opéra de Rome sous la direction de Francesco Molinari, Una furtiva lagrima, extrait du deuxième acte de l'Élixir d'amour de Donizetti.

Stefan Hartzberger, Tilman Böning, Ivo Bauer et Peter Bruns, les quatre membres du Quatuor à cordes de Leipzig, ici dans un extrait, le deuxième mouvement Dante Grazioso d'un quatuor en fa majeur, composé par Joseph Haydn. Dans quelques instants, la réponse à la question du concours, le nom du lauréat ou de la lauréate, mais un petit tour tout d'abord par le Codex de Ioannis Kalonis.

C'est pas qu'il a oublié les paroles, mais il était à la fin du texte. Et donc, il a terminé en faisant joyeusement des dédédédédédédé. C'était la voix ici de Tamaskis et des musiciennes et des musiciens de l'ensemble Accentus Austria dans ce Dade Zingaricum, extrait de ce codex Ioannis Kaioni. Donc, on était dans la région hongroise. Il est 7h53 sur RTS Espace 2, c'est le moment de vous donner la réponse à la question du concours. On écoutait donc tout à l'heure un poème de Charles Baudelaire avec la magnifique voix du regretté Serge Reggiani. Il récitait vraiment très bien avec un petit accompagnement au piano. Ce poème, eh bien, c'était Les Bijoux. Ma question, qu'est-il arrivé à ce texte un 21 août? Eh bien, le 21 août 1857, ce texte a dû être retiré tout simplement du recueil Les Fleurs du Mal. Il y a une décision de justice qui a déclaré Baudelaire coupable. On reprochait à ce livre un réalisme grossier, offensant pour la pudeur. Donc il y a eu des amendes et il y a aussi donc le retrait, 6 pièces interdites du recueil, dont Les Bijoux. Donc, je crois, d'après ce que j'ai lu, que Baudelaire a pu les éditer ailleurs à Bruxelles, dans un recueil intitulé Les Épaves. En France, il a fallu quand même attendre une décision de la Cour de cassation pour revenir sur cette décision. La décision de la Cour de cassation, c'est le 31 mai 1949. Donc voilà, donc Les Fleurs du Mal, Les Bijoux, poème censuré. Et le jugement datait du 21 août 1857. Merci à toutes et à tous pour vos messages. Bravo en particulier à Madame Michèle Perlet, qui habite à Blonay, qui a été tirée au sort et qui remporte un bon offert par la librairie Payot. L'anniversaire jazz du jour, eh bien, c'est Monsieur Count Basie, qui était né un 21 août en 1904. Il nous a quittés dans les

0: C'était Little Darling avec le Big Band de Count Basie. Je vous retrouve avec plaisir juste après les informations. Il y aura des nouveautés, il y aura également des billets à vous faire parvenir. A tout de suite, il est 8h.
1: Sandra Viscardi.
2: Grêle, chaleur, sécheresse, les maraîchers suisses alertent sur une année catastrophique pour les fruits et légumes, conséquence du réchauffement climatique. Les récoltes sont lourdement touchées. Cela se traduira par une hausse importante des prix dans les supermarchés, comme c'est déjà le cas chez nos voisins. Pour Xavier Patry, directeur de l'Union maraîchère de Genève, les producteurs n'ont pas le choix.
3: Nous avons une baisse de production importante avec des coûts de production qui, eux, ont monté en raison des problèmes de chaleur, des conditions de travail, de la prolifération de certains ravageurs. Moins de marchandises, plus de coûts. On est obligé de pouvoir compenser ça avec une augmentation des prix. L'ensemble des fruits et légumes ont souffert. Les premiers impacts pour le consommateur, c'est probablement les légumes comme les salades qui ont été totalement dévastés. Les légumes de serre comme les tomates qui vont avoir un baisse de rendement important ces prochaines semaines. Je pense que l'impact le plus important et le plus durable, ça sera avec les légumes de garde, les carottes, les pommes de terre, tous ces légumes qui sont récoltés une seule fois et qui doivent nous permettre de tenir jusqu'à la prochaine récolte. Et ben, je pense que d'ici quelques mois, on n'en aura plus.
2: Xavier Patry, tout à l'heure sur RTS Première. On ne votera que le 27 septembre, mais si nous vous avions voté à la mi-août, ce seraient deux noms qui seraient sortis des urnes fédérales. Non à 54% à l'initiative sur la neutralité et à 49% à celle sur l'alimentation, selon le premier sondage SSR réalisé par l'Institut GFS Berne et publié ce matin. À cette heure, seuls 42% des sondés soutiennent ce texte qui exige une interprétation stricte de la neutralité suisse. Parmi les grands partis, seul l'UDC soutient le texte. Et pour la conseillère aux États socialistes jurassienne Mathilde Crevoisier, c'est ce qui explique le mauvais départ de ce texte.
4: Plusieurs partis qui n'ont pas toujours les mêmes idées parviennent quand même à se mettre ensemble en disant ça peut mettre en danger la Suisse, sa capacité de défense. Et j'ai l'impression que ça, c'est un argument qui fait mouche dans la population de voir qu'une large majorité du spectre politique s'accorde sur le fait qu'il faut rejeter l'initiative. Depuis le lancement de la campagne, les gens ont bien compris qu'il ne s'agissait pas d'attaquer la neutralité suisse, mais au contraire de laisser à notre pays sa liberté d'action, sa marge de manœuvre pour assurer sa sécurité correctement et d'autre part de pouvoir reprendre des sanctions internationales en cas de violation flagrante du droit.
2: Des propos recueillis par Marielle Savoie. Le Parti socialiste et les Verts réservés sur l'accord de libre-échange modernisé avec la Chine, même s'il prévoit que presque 100% des produits suisses entreront en Chine sans droit de douane. Le PS veut des garanties pour protéger les droits humains et le droit du travail. Les Verts sont carrément prêts à lancer le référendum. Le Conseil d'État vaudois a inauguré hier son campus santé, un site qui réunit 5 filières de la Haute École de Santé vaudoise. 2500 étudiants, chercheurs, professionnels de soins s'y côtoieront dès la rentrée universitaire pour favoriser l'évolution des soins, avec par exemple un bâtiment dédié à l'apprentissage par simulation. Pour le ministre de l'Éducation, Frédéric Borloo, cette méthode doit aussi permettre de former plus de soignants dans un contexte de pénurie.
5: On veut être attractif pour la profession, on a besoin de gens qui s'intéressent au métier de la médecine en général et donc qui viennent se former dans un lieu neuf. Alors on espère que ça va intéresser des jeunes. Puis c'est quasiment unique en Suisse, un centre de formation comme celui-ci. Le gros problème qu'on a, c'est bien sûr les stages dans le monde de la médecine. On n'a plus de place de stage et là on pourra justement par des simulations organisées, entraîner les mouvements, les faire juste, faux, les répéter, les recommencer jusqu'à ce qu'ils deviennent automatique.
2: Des propos recueillis par Camille Bess. Elle avait déjà perdu le soutien du comité de présidence de son parti. Valérie Dietli perd désormais celui du comité cantonal du Centre Vaud. Un comité lui aussi opposé à sa candidature pour une réélection au printemps prochain. La base du parti tranchera, elle, le 2 septembre. L'Allemagne, la France, l'Italie et le Royaume-Uni appellent Israël à mettre fin à l'expansion des colonies en Cisjordanie. Il lui demande aussi de retirer immédiatement les appels d'offres lancés cette semaine pour la construction de plus de 1200 logements pour un projet. Football, Lugano est le seul club qui a gagné hier soir en Coupe d'Europe. Les Tessinois, vainqueurs 2-1 du Maccabi Tel Aviv en Conference League. Sion, lui, s'est incliné 4-2 à Tourbillon face à Ajax Amsterdam. Saint-Gall battu 1-0 par Nordsjælland. Et en Europa League, Thun a été corrigé 7-0 par Lech Poznan. Le duel tant attendu entre les deux meilleurs perchistes du monde a enthousiasmé les 5000 personnes venues voir le City Event du meeting Atletissima hier à Ouchy. Armand Duplantis a finalement pris le meilleur sur Emmanuel Karalis. Bernardin Allemagne, un concours qui va marquer les esprits.
6: Avec ses titres olympiques, mondiaux, européens, Armand Duplantis en a vécu des concours. Et s'il s'est permis hier soir de déclarer dès son dernier saut effectué qu'il venait de vivre la plus grande compétition de saut à la perche de l'histoire, c'est que cela doit être proche de la vérité. À témoin les chiffres, 9 hommes à 5m81, 5 encore à 5m91, puis 2 à 6m16. À 6m21 par contre, il n'est resté que Duplantis. Il n'y a pas eu ce record du monde espéré, mais finalement qu'importe. Les rivalités sont le sel et le poivre du sport et désormais Duplantis est sérieusement défié par le grec Karalis. Jamais deux perchistes n'avaient passé 2m16 dans un même concours et cette opposition entre deux bêtes de scène, car la perche c'est aussi du spectacle, promet de durer encore un peu. Les deux hommes ne sont âgés que de 26 ans. Au niveau du palmarès, le Suédois a pris une terrible avance et la présence de Karalis, adversaire mais également complice, devrait fortifier encore sa légende.
2: Et la fin du meeting, c'est ce soir à la Pontaise, à suivre en direct sur RTS 2D, 19h45. N'oubliez pas votre parapluie, il sera indispensable aujourd'hui, surtout ce matin. Des éclaircies cet après-midi à partir de l'ouest. 20 degrés tout juste. Le week-end s'annonce ensoleillé et plus doux.
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1: On commence cette deuxième heure avec des nouveautés, comme on le fait tous les jours. On retrouve le disque que je vous ai présenté hier, un disque Bruckner avec la 4e symphonie de Bruckner, la symphonie romantique, enregistrée donc récemment pour Warner. Le disque est paru le 24 juillet de cette année. C'est l'Orchestre symphonique d'Atlanta qu'on écoute ici sous la direction de la chef française Nathalie Stutzmann. On a écouté hier la moitié du premier mouvement. J'ai tâché de reprendre l'antenne à un moment calme. On va les retrouver donc dans ce premier mouvement, Bewegt nicht zu schnell. Mais aujourd'hui, eh bien, c'est la fin du mouvement.

Et quand on choisit de jouer du cor, c'est peut-être en partie grâce à cette symphonie de Bruckner, premier mouvement qui se termine avec deux belles notes sonnantes, sonores plutôt, bewegt, nicht zu schnell, l'indication de mesure parfaitement respectée ici par Nathalie Schutzmann avec l'Orchestre symphonique de Atlanta. On vient d'écouter donc le premier mouvement, la fin du premier mouvement de cette quatrième symphonie, symphonie romantique de Bruckner, enregistrée récemment pour le label Warner. On va faire comme hier, avec un joli contraste et passer de cette musique romantique allemande à la frottola italienne. Extrait de ce disque en toute intimité, on va dire, un beau duo ici avec Hopkinson Smith au luth et Sophie Klusmann à la voix.

La musique italienne est délicate de quelqu'un qui a accessoirement tué sa femme, comme quoi il faut faire attention aux apparences. Une frottola ici de Bartolomeo Tromboncino, donc connu, tristement connu pour avoir effectivement tué sa femme, qu'il avait surpris en plein flagrant délit d'adultère. Bref, ici c'était une frottola. Magnifiquement chanté donc par Sophie Klusmann avec Hopkinson Smith au luth, extrait d'un disque tout récent, il vient de paraître. On reprend le programme concocté pour vous tous les jours par Mizzou Carré, qu'on remercie bien entendu. Un octuor ici, flûte, hautbois, deux clarinettes, deux bassons, deux cors, musique de Louis-Théodore Gouvy.

Christiane Legrand qui emmène ici ses Swingle Singers avec la présence discrète mais importante de Daniel Humer à la batterie, ou en l'occurrence aux cymbales plutôt, juste dans cet enregistrement eh bien, de la petite musique de nuit transcrit pour ensemble de jazz, sans paroles. Je sais que les Swingle Singers avaient l'habitude, ou les double six également, de rajouter comme ça des paroles. Ce n'était pas le cas ici, on était dans le doudoudou, simple et pur, 1964 dans l'enregistrement et donc de ce disque Philips. Et puis juste avant, extrait de cette octuor, une danse suédoise, extrait d'un octuor de Louis-Théodore Gouvy, interprété notamment par les solistes de Prades sous la direction de Michel Letiec. Nous passons au piano, il est 8h30, juste après je vais vous donner, donner l'occasion d'aller assister gratuitement à des concerts, on va le dire comme ça, concerto de Poulenc pour deux pianos en ré mineur avec les deux solistes, donc Sylviane Defern, Pascal Roger.

Francis Poulenc, qui exprime eh bien, notamment son admiration pour Mozart dans, dans ce deuxième mouvement de son concerto pour deux pianos en ré mineur. Ça commence vraiment comme la musique de Mozart jusqu'à ce qu'il y ait comme ça cette première cadence et cet accord un peu surprenant qui fait un peu plus moderne, évidemment. Francis Poulenc, donc, on écoute ici avec Charles Dutoit qui dirigeait le Philharmonia de Londres et deux solistes, donc c'est logique, c'est un concerto pour deux pianos, Sylviane de Ferne et Pascal Roger. Comme promis, des billets maintenant, des invitations à vous faire parvenir pour un concert qui va se dérouler, qui sera très beau, j'en suis sûr, mais qui en plus va se dérouler dans un magnifique cadre. Ce cadre, c'est le cloître de l'ancienne chartreuse de la Lance. C'est à Concise. J'ai regardé quelques images, j'ai pas eu encore la chance de visiter cet endroit, mais c'est très très très beau. Donc les concerts de la Lance invitent le dimanche 6 septembre prochain à 18h le quatuor Terpsichore avec Girolamo Bottiglieri, Raya Raicheva, Caroline Cohen-Haddad et Florestan Darbelay, quatre musiciennes et musiciens qu'on connaît bien dans la région et qu'on suit et qu'on écoute aussi régulièrement sur nos ondes. Au programme de ce concert, il y aura deux quatuors, en toute logique, le quatuor numéro 2 extrait de l'opus 55 de Haydn et puis le quatuor opus 51 mais numéro 2. Je ne pense pas que vous allez retenir par cœur ces références précises, mais ce n'est pas grave. Musique de Brahms, donc Haydn, Brahms, Terpsichore, Concise. Voilà les quatre mots-clés que vous pouvez retenir. Et puis la date peut-être éventuellement également, hein. Dimanche 6 septembre à 18h. Si vous voulez des billets pour ce concert, mais rien de plus simple, vous envoyez un mail maintenant, ou plus tard d'ailleurs dans la matinée, à l'adresse musiquematin@rts.ch.

La voix ici est de Maria Bengtsson avec l'Orchestre de Chambre de Lausanne, sous la direction d'un chef souvent invité d'ailleurs par l'institution, en tout cas dans ces années-là, 2013, salle Métropole, c'est Bertrand de Billy qui dirigeait ici Médée, l'opéra de Luigi Cherubini. On vient d'écouter un extrait du premier acte. 8h44 sur RTS Espace de Dans Musique Matin, on va terminer l'émission au piano, en deux temps, dans des registres et des styles totalement différents l'un de l'autre. Tout d'abord, Grigori Sokolov qui s'attaque ici à un répertoire écrit pour le clavecin à l'origine. On va l'écouter au piano dans Les Sauvages de Rameau.

Grigori Sokolov ici au piano, enregistré pour Deutsche Grammophon dans deux extraits célèbres de Jean-Philippe Rameau. Vous avez certainement reconnu ces sauvages qu'on écoute régulièrement également dans l'émission, mais souvent dans une version orchestrale. Là, c'était dans l'intimité du piano. Et puis juste maintenant, le rappel des oiseaux. Le deuxième pianiste qui va nous accompagner jusqu'à 9h est, comme je vous le disais tout à l'heure, dans un autre registre, un pianiste de jazz. Et c'est l'occasion pour moi de faire un peu d'auto-promotion. J'ai le plaisir d'animer La Note Bleue un dimanche sur deux sur RTS Espace 2, donc c'est le dimanche soir à partir de 19h30, et je vous proposerai donc dimanche prochain 19h30 notamment la diffusion d'un concert enregistré le 1er novembre 2025 dans l'édition précédente du festival de jazz 11+ à Lausanne, donc enregistrement réalisé par Renaud Millet-Lacombe dans la salle Paderewski du casino de Montbenon à Lausanne, et l'invitation du pianiste américain Emmett Cohen, grand virtuose, à la fois à l'aise dans des musiques, disons, très actuelles, mais également très proche de l'héritage et de l'histoire du jazz. Emmett Cohen, qui s'est notamment fait connaître dans la période du Covid, quand plus personne ne pouvait jouer, il a commencé à poster des vidéos qu'il filmait, je ne sais pas si c'était dans son salon ou dans une autre salle, et a invité comme ça des grands musiciens pour des jam sessions qui ont eu beaucoup de succès. Emmett Cohen, qui sera donc sur les ondes RTS Espace 2 en compagnie de deux musiciens, donc en trio, jeune contrebassiste Joey Ranieri, qui a 24 ans cette année, et puis un batteur, lui, qui est plutôt un batteur d'expérience, c'est monsieur Joe Farnsworth. Je vous propose qu'on écoute un extrait du concert que je vous diffuse donc dimanche soir. Emmett Cohen a passé vraiment une belle soirée en compagnie du public. Il a notamment été très participatif, il a créé vraiment un lien, il a fait de longues interventions en anglais avec pas mal d'humour. Il se moquait gentiment de ses collègues notamment, et finalement, eh bien, il n'est pas revenu une, mais deux fois sur la scène. C'est assez rare pendant les festivals parce que souvent il y a un timing à respecter. Le concert s'est allongé. Le tout dernier morceau que Emmett Cohen a proposé au public ce soir du 1er novembre de l'année passée, eh bien, c'est Satin Doll de Duke Ellington qu'on écoute maintenant.

0: Joey Ranieri. That's true. They have a comment. Thank you.
1: Voilà, un morceau qui n'en finissait pas de finir. On sait aussi faire des fausses fins dans le jazz. Le trio Demet Cohen avec Joey Ranieri à la contrebasse, Joe Farnsworth à la batterie. Tous les trois enregistrés donc dans le cadre du festival de Jazz 11+. C'était le 1er novembre 2025. Et c'est un concert que je vous propose d'écouter dans son intégralité dimanche soir sur RTS Espace 2 à partir de 19h30 dans La Note Bleue. Je vous rappelle également le programme du soir, l'été des festivals, concert promenade avec Pablo Ferrandez, le violoncelliste, l'Orchestre Royal Philharmonique et Vassili Petrenko pour notamment le concerto d'Elgar. C'est à partir de 19h. Je vous souhaite de passer un excellent week-end. 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
2: Fouette Boucaré.
3: Les prix des fruits et légumes risquent de flamber ces prochains mois. La production est sous pression en Suisse comme dans le reste de l'Europe.

0: L'Europe, conséquence du réchauffement climatique avec les vagues de chaleur prolongées durant cet été, la sécheresse, les épisodes de grêle ou encore les ravageurs. Des tensions sur l'offre de fruits et légumes sont à prévoir avec un impact inévitable sur les prix, à alerter ce matin sur notre antenne l'Union maraîchère de Genève. À ce stade, COP notamment n'a pas encore constaté de gros effets sur son approvisionnement, comme l'explique Clara Desmines, porte-parole des distributeurs.
1: On a ponctuellement, c'est déjà rétabli, c'était la semaine dernière, une baisse de volume des salades bio Swiss Iceberg. Notre offre en légumes et en fruits est actuellement disponible dans les quantités habituelles, donc la sécheresse n'a pas affecté notre approvisionnement sur ce plan-là, parce que nous avons notamment un bon réseau de fournisseurs, nous entretenons des contacts fréquents avec les producteurs de fruits et légumes. Par contre, les effets de la sécheresse se sont plutôt fait sentir sur le calibre, c'est-à-dire sur la taille des produits. Donc, cela a pu entraîner des décolorations, voire des coups de soleil ou des déformations, et cela a aussi réduit leur durée de conservation.
0: Des propos recueillis par Cynthia Racine. Un accès quasi total au marché chinois pour les entreprises suisses. Berne et Pékin ont optimisé hier leur accord de libre-échange. Les partis bourgeois applaudissent, tandis que la gauche dénonce des avancées insuffisantes en matière d'environnement, de droits humains et de droits du travail. Le PS demande des garanties supplémentaires, tandis que les Verts se disent prêts à un référendum. Mauvais départ pour l'initiative sur la neutralité en vue des votations fédérales du 27 septembre. Si la population avait voté début août, le texte lancé par les milieux proches de l'UDC l'aurait refusé avec 54% des votants. C'est la conclusion du premier sondage SSR réalisé par l'Institut GFS Berne et publié ce matin. Pour l'instant, seuls 42% des personnes intéressées disent oui à ce texte qui exige une interprétation stricte de la neutralité suisse. Pas de quoi décourager Kevin Grangier, secrétaire général de ProSuisse, l'association à l'origine du texte et proche de l'UDC.
2: Je déplore que nos adversaires tentent de s'en prendre à l'initiative en attaquant non pas le message, mais le messager. Il y a beaucoup de condamnations par association. On discute très peu du texte d'initiative sur la neutralité suisse, mais on condamne plutôt les promoteurs de ce texte. J'invite tous les auditeurs à aller sur Google, simplement taper « texte neutralité, initiative neutralité » et se rendre compte que ce texte, il est bien, il est sain, il est bref, il éclaircit la situation, il permet de définir une neutralité qui vaut comme condition générale pour le monde entier. La Suisse est neutre et voilà à quelles conditions elle est neutre.
0: Des propos recueillis par Marielle Savoie. Et quant à l'autre texte en votation, le 27 septembre, l'initiative pour une alimentation sûre, son sort reste pour l'instant incertain. 49% des sondés comptent dire non, 47% prévoient de dire oui et il reste 4% d'indécis. 5 personnes sont portées disparues à la suite d'un violent incendie qui s'est déclaré hier soir dans un restaurant comprenant des appartements à Toussis dans les Grisons. 8 personnes ont été blessées, dont 2 grièvement, selon la police grisonne ce matin. D'après les premières constatations, l'incendie s'est déclaré au deuxième étage du bâtiment. La cage d'escalier s'étant effondrée, il a fallu ouvrir le toit à l'aide d'une grue. Le Val Calanca dans les Grisons, coupé du reste du réseau routier après le passage d'orages violents. Plusieurs coulées de boue ont enseveli la route hier. Elle restera fermée au moins jusqu'à midi ce vendredi. La France, l'Italie, la Grande-Bretagne et l'Allemagne ont appelé Israël à mettre fin à l'expansion des colonies en Cisjordanie et à retirer immédiatement les appels d'offres lancés cette semaine. L'État hébreu souhaite construire 3400 logements dans ce projet situé à l'est de Jérusalem, en territoire palestinien occupé. Les 4 pays européens mettent en garde les entreprises qui seraient tentées d'y participer. En cyclisme, le Français Julien Alaphilippe tire sa révérence, l'un des plus grands coureurs de ces 10 dernières années, met fin à sa carrière avec effet immédiat. Selon le journal L'Équipe, il renonce à sa dernière année de contrat au sein de l'équipe suisse Tudor. C'est un palmarès exceptionnel. Olivier Chordoré, Julien Alaphilippe, véritable icône dans son pays, effectivement.
3: Oui, il aura souvent brillé sur le Tour de France, 6 victoires d'étape, mais surtout en 2019, le maillot jaune durant 14 jours. Le Français brille aussi sur les classiques. Il remporte une fois Milan-San Remo, 3 fois la Flèche Wallonne, sans oublier, bien entendu, les championnats du monde ici en 2020.
4: Et le contre de Julien Alaphilippe. Julien, pour l'instant, qui fait le ménage. Julien Alaphilippe est parti. Et c'est en solitaire que Julien Alaphilippe va mettre un terme à 23 ans de disette tricolore. Champion du monde, Julien Alaphilippe.
3: C'est ça, Julien Lafilippe, le panache des attaques fulgurantes, la marque de fabrique de celui qui remet ça l'année suivante.
5: C'est grandiose, c'est colossal, c'est tout simplement monumental ce qu'a réalisé aujourd'hui Julien Lafilippe. Allez, il va le faire, c'est un virtuose, c'est un funambule, un génie du vélo, champion du monde pour la deuxième année d'affilée, Julien Lafilippe qui triomphe.
3: Mais la lassitude finit par gagner. Un coureur moins affûté physiquement, ne vous attendez pas à me revoir sur un vélo, lâche-t-il cet été, conscient de ne plus y arriver. Surtout, à 34 ans, il ne se retrouve pas dans le cyclisme actuel, qui va vite, trop vite, où tout est calculé au millimètre. Les jeunes sont robotisés, déplore-t-il. Moi, j'ai besoin de liberté, de plaisir. Julien Lafilippe restera une personnalité inspirante, un modèle pour la nouvelle génération de cyclistes tricolores comme Paul Sexas, peut-être l'avenir du cyclisme français et même mondial.
0: Merci Olivier Chordoré. La pluie fait son grand retour avec parfois des orages. Comptez 20 degrés au meilleur de la journée en pleine aujourd'hui. Les averses seront moins fréquentes l'après-midi avec la présence de belles éclaircies à partir de l'ouest. Le temps redeviendra plus sec et moins nuageux durant la nuit et pour demain.
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7: Mi-bonjour, chers et tendres, nous sommes ce vendredi, dernier jour de la semaine, enfin réveillés dans la fraîcheur et dans la joie. Alors, ce message est très personnel, c'est la première fois depuis des semaines que je me réveille de bonne humeur. Et ça, franchement, si j'avais pu vous le dire, eh ben, vous l'auriez compris, je le dois à la pluie. Cette pluie extraordinaire qui a baigné nos nuits. Vous savez, ce petit bruit-là qu'on entendait par la fenêtre, qui était tellement berçant et qui enterrait le soleil.

C'était juste pour vous faire savourer cette idée que finalement, le summertime, il peut tout à fait être savoureux sous la pluie quand il est chanté par Al Green. Et c'est avec ça que nous allons commencer cette petite compagnie. Cette idée-là, merveilleuse, que finalement, nous pouvons savourer quoi qu'il arrive, et surtout sous la pluie. Revenons tout de suite à la programmation préparée par Mitsukari ce matin qui nous démarre avec des romances sans paroles pour violoncelle et piano de Mendelssohn. Le duo qui va l'interpréter ici est tout à fait intéressant. Ronald Brottingham et Christian Poltera. Alors Christian Poltera est un violoncelliste, voilà. Né à Zurich en 1977, son comparse, donc Ronald Brottingham, lui, est un pianiste d'Amsterdam. Ils ont travaillé sur plusieurs projets en commun, notamment donc ce Mendelssohn en 2017, mais on les retrouve aussi sur un album double avec Brahms et Schumann, enregistré en 2024 chez Diapason d'Or de l'année, enfin qui a été couronné par le Diapason d'Or de l'année. Mais c'est avec Mendelssohn que nous allons les apprécier.

0: Un air qui réchauffe sans exagération les 15 degrés du jour. Richard Strauss, Ariane Anaxos, cet opéra en un acte qu'il composera sur cette idée de deux parties. En fait, c'est un opéra qui raconte l'histoire d'une préparation d'une soirée. Il y a d'abord en première partie un prologue, donc tout ce qui se passe dans les coulisses avant la représentation, donc avant l'opéra, et la deuxième partie, donc l'opéra proprement dit. Et l'air que vous allez entendre justement se passe dans ce prologue. C'est un moment assez charnière d'ailleurs de l'opéra, puisque tout le monde panique un peu. Nous allons entendre Felicity Lott, la soprano. Elle est accompagnée de Sophie Corr, mezzo-sopre, Anno, donc, parce que je vais dire jusqu'au bout, Thomas Allen, le basse, et le Royal Opera House d'Orchestra de Londres, sous la direction d'Antonio Papano. C'est un enregistrement de 2004 qu'ils ont fait chez Virgin's Classics, où vous pouvez entendre une grande partie des airs comme ça et des scènes d'opéra de Richard Strauss. On y retrouve d'ailleurs aussi sur cet album Nathalie Dessay ou encore Angelika Kirchschlager. Voilà, mais là en l'occurrence, c'est Felicity Lott qui s'y colle.
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Et là, le rideau se lève et tout se passe bien. C'est pour l'histoire d'Ariane Anaxos, de Richard Strauss, opéra un acte donc séparé en deux parties, soit le prologue, cette partie d'avant-scène, et l'opéra qui suit derrière. Beethoven, maintenant avec sa sonate pour piano, la fameuse Appassionata, que c'est même pas lui qui l'avait appelée comme ça, qui a été composée dans cette période dite héroïque de Beethoven, parce qu'il la compose donc contemporaine de la symphonie dite héroïque de Beethoven, soit à peu près entre 1804 et 1805. Ce qui est intéressant dans cette œuvre, et surtout dans le premier mouvement que vous allez apprécier ici par Egor Levit, c'est qu'en fait, on va y retrouver ce motif rythmique de trois notes brèves et une longue qu'on va retrouver après dans la cinquième symphonie. C'est quelque chose que les oreilles très affinées que vous avez connaissent et reconnaissent. Et pour les autres, eh ben, je vous invite à être très attentif à ce que vous allez entendre ici par Egor Levit et vous faire tout de suite derrière la cinquième symphonie. Et ça va vous faire un effet « Ah bah ouais !»

Beethoven par Igor Levit. Si vous voulez entendre l'entièreté de cette sonate appassionnata, c'est Sony Classical enregistrée en 2018. Dvorak, en 1878, commence à acquérir une certaine notoriété, on va le dire, en Europe, grâce surtout à ses danses slaves qui connaissent un succès phénoménal. Le violoniste Jean Becker, qui apprécie particulièrement cet esprit slave, qui fait partie à l'époque d'un quatuor célèbre qui s'appelle le quatuor florentin, commande à Dvorak une formule quatuor, donc, dans cet esprit slave, puisque c'est ça qui l'intéresse. Alors Dvorak, bien évidemment, il va sauter sur l'occasion et il va composer et se donner une peine de chien pour créer un quatuor en même pas une année, qui sera donc créé à Berlin en juillet 1879. C'est un succès, Dvorak est ravi et arrive comme ça à prouver que finalement, on arrive à mettre de l'esprit slave dans la grande musique. Même que quelques années plus tard, son chef-d'œuvre absolu sera un quatuor américain.

C'est l'Alban Baird Quartet qui interprétait donc ce final du quatuor à cordes en mi bémol majeur de Dvorak, ce quatuor slave, enregistré chez EMI Classics en 1999. Nous restons chez les Slaves avec Rachmaninov et cette première symphonie en ré mineur, opus 13, qui est probablement le fiasco le plus fascinant de l'histoire de la musique russe. Pour quelle raison ? Bien tout simplement parce que Rachmaninov, quand il compose cette symphonie, il a 22 ans, il est plein d'ambition, il est au début de sa carrière, il a envie de faire plein de trucs. Et en plus de ça, c'est quand même un certain Alexandre Glazounov qui va créer sa pièce au théâtre de Saint-Pétersbourg en 1897. Sauf que Glazounov est défaillant. Il n'est pas convaincu par l'œuvre, donc il a très peu répété. Et puis surtout, probablement, d'après les témoignages de l'époque, il était peut-être un tout petit peu éméché et abusé. De fait, cette pièce, cette première symphonie sera extrêmement mal reçue. Les critiques vont être cinglantes et Rachmaninov va tout prendre. De fait, il va développer une certaine dépression et refuser toute sa vie de rejouer cette symphonie qui réapparaîtra dans les archives après sa mort. C'est pourtant une pièce extraordinaire qu'il nous avait cachée tout au long de sa vie et qui revient et qui revit grâce notamment ici à l'orchestra, au Philadelphia Orchestra, avec Yannick Nezet-Séguin à la direction pour ce deuxième mouvement, Allegro Animato.

Et puisque nous sommes dans la dramaturgie, tant qu'à faire, accueillons la tragédie mythique grecque d'Héros et Léandre. Vous la connaissez, cette tragédie? Héros, prêtresse d'Aphrodite, qui vit dans une tour à Sestos, sur la rive européenne du détroit des Dardanelles, et Léandre, qui lui vit sur la rive opposée, donc en Asie, et qui est amoureux d'Héros. Et chaque nuit, il traverse le détroit à la nage pour la rejoindre. Puis elle met un flambeau sur sa tour pour qu'il puisse repérer l'endroit jusqu'où il doit nager. Mais bien évidemment, une nuit d'hiver, il y a une tempête, les vagues se déchaînent, le flambeau s'éteint, Léandre perd son chemin, se noie et Héros, de désespoir, saute en bas sa tour. C'est avec ça que Liszt a composé la ballade numéro 2 en si mineur.

0: Une version de cette ballade numéro 2 en si mineur de Franz Liszt par le pianiste Joseph Moog. C'est ce qui vous a accompagné dans la fin de cette première heure de La Petite Compagnie. On va faire un point sur les informations de la journée et se retrouver juste après. 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
1: Sandra Viscardi.
2: 5 personnes sont portées disparues dans les Grisons suite à un incendie survenu cette nuit dans un immeuble de Touzis. Il y aurait aussi 8 blessés. Ils figuraient au nombre des 14 personnes qui ont pu fuir les flammes. Le bâtiment est détruit, il abritait un restaurant et des logements. Un sinistre compliqué pour la centaine de pompiers engagés. Le feu a pris au deuxième étage, l'escalier s'est effondré. Il a donc fallu ouvrir le toit avec une grue. Les Suisses plutôt favorables à une neutralité à géométrie variable. À cette semaine des votations fédérales, 54% des votants rejettent l'initiative sur la neutralité. En revanche, les intentions de vote pour l'initiative sur l'alimentation ne sont pas encore claires selon le premier sondage SSR réalisé par l'Institut GFS Berne et publié ce matin. Une situation presque

0: hors de contrôle au centre de Genève. La conseillère administrative de la ville de Genève, Marie Barbet-Chapuis, dénonce ce matin dans la tribune de Genève l'explosion des campements sauvages au centre-ville. L'élu estime que le canton abandonne les communes parce qu'il n'y a pas de loi cantonale sur la mendicité. Il y aurait des campements dans presque tous les quartiers et tous les parcs. Les véhicules motorisés dépassent généralement les cyclistes en laissant une distance latérale insuffisante dans les villes suisses, selon l'ATE, l'organisation Association Transport et Environnement demande donc qu'une distance minimale de dépassement d'1,50 m soit inscrite dans la loi. Le registre suisse du cancer de l'enfant a 50 ans cette année. L'occasion de se rendre compte que le taux de survie est passé de 60% à 90% sur cette période. 350 cas sont diagnostiqués chaque année en Suisse. Le registre permet aussi de surveiller les effets tardifs des thérapies. Ils peuvent apparaître des décennies après la guérison. Deux militants pro-démocratie et organisateurs de veillées en souvenir de Tiananmen ont été déclarés coupables d'incitation à la subversion ce matin à Hong Kong. À l'issue d'un procès critiqué par les défenseurs des droits comme un nouveau signe d'érosion des libertés dans ce territoire. Le prononcé de la peine aura lieu prochainement. L'ancien premier ministre pakistanais Imran Khan, reconduit en prison tôt ce matin, quelques heures seulement après avoir été conduit dans un hôpital d'Islamabad pour y subir des examens médicaux. Ce transfert, exigé en début de semaine par la Cour suprême, avait suscité la colère du gouvernement. Les médecins ont déclaré le prisonnier apte sur le plan médical à supporter son incarcération. 8 personnes ont été tuées dans un accident d'avion sur un site de l'US Air Force dans une zone reculée du sud-ouest de l'Alaska. L'avion, affrété par un prestataire civil, s'est écrasé sur l'aérodrome d'un site radar à longue portée de l'US Air Force à Cape Newham, à plus de 700 km d'Anchorage, pour une raison que l'enquête ouverte devra déterminer. Vous allez bientôt devenir parent et vous vous tâtez encore sur les prénoms. Eh bien, sachez que Sophia a détrôné Emma comme prénom féminin le plus souvent donné en Suisse l'an dernier. Chez les garçons, Noah demeure en tête devant Liam et Gabriel, selon l'Office fédéral de la statistique. En Suisse romande, Sophia pointe aussi en tête devant Olivia et Alma. Chez les garçons, Gabriel devance Noah, tandis qu'Arthur complète le podium. Un vendredi gris et humide avec quelques éclaircies cet après-midi à partir de l'ouest. Il fera 20 degrés tout juste. Retour du soleil pour le week-end, mais pas plus de 25 degrés.
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2: Et une petite compagnie qui démarre avec de l'opéra du 19e siècle. Pour cette deuxième heure, l'opéra de Paris. Alors, il y avait une tradition au 19e à l'opéra de Paris, c'est qu'il fallait absolument inclure dans son opéra une grande partie ballet. Massenet va se plier à cette tradition lorsqu'il va composer le Cid, en incluant donc cette partie ballet à la hauteur du deuxième acte, dans le deuxième tableau, donc un Cid qui se déroule donc sur la grande place de Burgos, avec une célèbre fête du saint patron de l'Espagne, en l'occurrence, et en présence du roi de l'infante. Cette partie ballet est composée de 7 danses, espagnole donc, et c'est l'une d'entre elles que nous allons apprécier ici, la catalane, l'avant-dernière ou l'avant-avant-dernière, je ne sais plus, il y a une castillane, une andalouse, enfin vous avez compris le concept. Et cette suite de ballets va être extraite du Cid pour être jouée indépendamment de l'opéra. Ici c'est l'Orchestra Sinfonica de Barcelone y de Catalunya, sous la direction de Patrick Gallois, qui vous propose cette catalane.

Continuons avec les compositeurs français et Maurice Ravel. Maurice Ravel a 28 ans, il est encore étudiant au Conservatoire de Paris, dans la classe de composition d'un certain Gabriel Fauré, et tente désespérément de se faire reconnaître par le jury académique. Il va présenter un quatuor à cordes à ce même jury qui va, pas du tout apprécié, le non-respect des règles traditionnelles, le contrepoint, va être outré par l'audace des harmonies, va rejeter et l'œuvre et exclure Ravel de l'institution. Voilà. C'est assez clair, hein, on ne l'aime pas et c'est ainsi. Pourtant, un certain Debussy, qui lui avait composé une dizaine d'années avant son premier quatuor à cordes, va lui écrire une lettre qui va rester dans l'anthologie des retours épistolaires entre ces compositeurs, avec une phrase qui dit ceci: « Au nom des dieux de la musique et au mien, ne touchez pas à une seule note de ce que vous avez écrit dans votre quatuor. » Eh bien, Ravel va suivre ce conseil, n'apporter que quelques légères retouches de ci, de là, va publier cette œuvre en 1910. Mais elle sera quand même jouée pour une première fois, créée en 1904 à Paris par le quatuor Heymann. Ici, c'est le quatuor Hermès qui vous propose le deuxième mouvement, assez vif et très rythmé de ce fameux quatuor à cordes de Ravel.

Minsou, décidément, nous accorde un long moment avec les compositeurs français ce matin. Après Massenet, Ravel, voici Bizet qui nous rejoint et son Arlésienne. Cette Arlésienne, donc cette musique de scène, dont est extrait un menuet. Alors, je ne vais pas vous raconter toute l'histoire du menuet parce que sincèrement, je pense que la totalité de la petite compagnie qui nous reste n'a pas le temps de vous expliquer à quel point c'est compliqué de référencer infiniment ce menuet. Ce qui va vous intéresser, c'est surtout l'interprétation que vous allez entendre ici. À l'origine, ce menuet est plutôt affilié à une flûte, à une harpe, à quelque chose de plus poétique, bien que ici un trio de guitare soit poétique. C'est donc une transcription pour guitare qui vous est proposée par le trio de Cologne. Nous avons donc trois guitaristes, dont Zoran Dudic, qui vous interprète ce menuet extrait de l'Arlésienne de Bizet.

On continue dans l'élégance à la française avec Robert de Vizé, proche compositeur de Louis XIV, qui va publier et composer une pasacalle, cette danse espagnole devenue assez populaire à la cour de Versailles d'ailleurs. Cette pasacalle pour guitare baroque en si mineur que l'on retrouvera comme finale de sa suite numéro 11 en si mineur, mais qui apparaît donc pour la première fois dans un livre de pièces pour la guitare dédié à Louis XIV. C'est ici une des interprétations les plus mythiques de cette œuvre que nous allons apprécier, celle de Rolf Liveland, justement à la guitare baroque.

Une transition baroque et qui est tout à fait circonstance puisque nous allons maintenant rentrer dans une cantate pour le dixième dimanche après la Trinité de Bach. Et c'est bien évidemment le Bach Collegium Japan qui va l'interpréter ici avec deux de ses voix les plus incontournables, le ténor déjà, Makoto Sakurada, qui est intimement lié à la bande de Masaaki Suzuki, et puis ce basse, Peter Coy, qui vient se joindre à la bande. Cet enregistrement a été fait en 1998 chez Bis et je vous invite à l'écouter dans son entier. Malheureusement, nous n'avons pas le temps. Ce n'est qu'une petite touche, une larmichette, que dis-je, une goutte de la pluie que nous entendons dehors qui vient se poser dans la programmation de Mitsukare.

Et c'est avec Haydn que nous continuons notre voyage dans la programmation de Mitsukare ce matin, après cette magnifique expression de cette cantate de Bach par le Bach Collegium Japan. Je vous invite donc vraiment, en 1998, chez BIS, à écouter l'entièreté de ces cantates de Leipzig. Ils ont vraiment réuni cette période-là de Bach dans cet album. Haydn donc, je vous le promets, avec cette symphonie concertante pour violon, violoncelle, hautbois, basson et orchestre en si bémol majeur dont nous allons entendre le premier mouvement, soit un allegro par l'orchestre Mozart sous la direction de Claudio Abbado avec entre autres au hautbois Lucas Macias Navarro et au basson Guillaume Santana. C'est une des pièces qu'il composera lors de son premier voyage à Londres.

Est-ce que vous arriviez à vous imaginer un dimanche matin dans la famille Mendelssohn avec un papa qui organise des concerts privés dans le salon, avec un fils de 13 ans plutôt doué qui se met à composer des symphonies, 12 en l'occurrence, hein, et des quatuors à cordes, dont un en la mineure, 13 ans. Oui, alors à l'époque, Mendelssohn s'intéresse à la musique. Il étudie de près les œuvres de Bach. Il est assez attiré aussi par Nepomuk Hummel ou encore par Karl Maria von Weber. Un mélange assez hétéroclite, s'il en est, pour pouvoir permettre à Mendelssohn de composer ce fameux concerto pour pianoforte et orchestre à cordes en la mineure datant de 1922. Ces partitions, comme la plupart d'ailleurs des œuvres de jeunesse de Mendelssohn, vont disparaître parmi plein de manuscrits conservés par la famille d'abord, puis légués à la bibliothèque d'État de Berlin. Ils vont réapparaître seulement dans les années 1960-70, vont être publiés et enregistrés. C'est un enregistrement de 2008, ici, que je vous propose de ce concerto par le Robert Schumann Philharmonie, sous la direction de Frank Berman, avec au piano Matthias Kirchenheit.

0: Vous êtes toujours à l'écoute d'RTS Espace 2 et vous venez d'entendre un concerto de Mendelssohn composé alors qu'il frôlait à peine l'acné que 13 ans avec le Robert Schumann Philharmonie ici et Matthias Kirchenreit au piano, un enregistrement que vous retrouvez chez Arte Nova Classics, paru en 2008. 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Ils ont joué, et vous l'entendrez ce soir, donc 19h30, dans l'été des festivals, une passacaille de Webern, un concerto pour violoncelle d'Elgar et une symphonie de Walton. Pablo Ferrandez, je ne sais pas si vous le connaissez déjà, cet extraordinaire violoncelliste espagnol, très jeune, hein, je crois qu'il a 34-35 ans à tout péter, et qui a joué avec d'extraordinaires orchestres comme l'Orchestre National d'Espagne ou l'Orchestre Philharmonique d'Helsinki, et qui est donc là accompagné par le Royal Philharmonic Orchestra, et qui a gagné pas mal de prix, notamment deux en Suisse, le prix du groupe Edmond Rothschild au Sommet Musical de Gstaad et le prix Nicolas Firmeni au Festival de Verbier. Rendez-vous donc ce soir dès 19h30 dans l'été des festivals avec Anya Léveillé. Quant à nous, on se retrouve après les infos parce que ça continue la Petite Compagnie jusqu'à midi. J'espère que vous passez une excellente matinée. Je les laisse maintenant placer leurs sérieuses informations. 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
1: Sandra Viscardi.
2: La Suisse renforce sa lutte contre la radicalisation en hausse depuis 2023. Le gouvernement, les cantons, les communes viennent de lancer une charte nationale. C'est un engagement politique à lutter contre toutes les formes de radicalisation et d'extrémisme. Elle fournit des outils pratiques aux personnes ou aux institutions, comme les parents ou les enseignants, qui peuvent se trouver en contact, par exemple, avec des jeunes à risque. Et notre armée, elle, avance dans sa lutte lancée l'an dernier contre la discrimination et la violence sexualisée. La moitié des mesures sont déjà appliquées. Par exemple, les recrues doivent suivre en ligne une leçon de sensibilisation. Les autres mesures vont suivre. Seule la notice d'information sur les droits des victimes a pris du retard. Elle ne sera prête qu'à la fin de l'année prochaine. Le Conseil d'État valaisan a approuvé la révision de l'ordonnance sur les mesures préventives contre les incendies et une nouvelle directive pour les inspections des bâtiments. Elle distingue quatre catégories de bâtiments dont dépend la périodicité des contrôles. Ce sera donc un contrôle par an lorsque le risque est jugé élevé, comme pour les bars de nuit, les écoles ou les établissements médico-sociaux. Tous les 3 ans pour les restaurants, cinémas et églises. Lorsque le risque est faible, par exemple pour les commerces de taille moyenne ou petite, un contrôle est prévu tous les 5 ans. Et pour les bâtiments de moins de 30 mètres uniquement à l'usage d'habitation, les contrôles périodiques seront réalisés par les propriétaires eux-mêmes. Au Tessin, la partie de chaise musicale dans la droite politique

0: continue. Le président local de l'UDC, Piero Marchesi, ayant rejoint le gouvernement tessinois après la démission du léguiste Claudio Zalli pour la fin du mois prochain. La direction de l'UDC tessinoise a proposé mercredi soir le conseiller aux États Marco Chiesa comme président ad intérim du parti cantonal. La nomination de l'ancien président de l'UDC suisse doit encore recevoir l'aval de l'Assemblée du parti. Elle aura lieu dans les prochaines semaines. En ce jour de pluie, il ne vendange pas, mais nos vignerons pourront compter sur un millésime d'exception cette année. Sécheresse et canicule n'ont pas été mauvaises pour la qualité du raisin. Les grains sont certes un peu plus petits en raison du manque d'eau, mais ça concentre les goûts. Les quantités par contre seront faibles et rappelons que pour la première fois dans leur vie, certains vignerons romands ont déjà débuté en ce mois d'août leur récolte. Une enquête devra déterminer ce qui s'est passé. Un immeuble abritant des appartements et un restaurant a été entièrement détruit cette nuit à Touzis dans les Grisons par un incendie. Malgré l'intervention d'une centaine de pompiers, on déplore 8 blessés parmi les 14 personnes qui ont pu fuir le sinistre. Mais 5 personnes manquaient encore à l'appel ce matin. L'intervention a été compliquée puisque le feu est parti du deuxième étage. Il a fait s'effondrer l'escalier et cela a forcé les pompiers à découper le toit avec une grue pour agir. Le constructeur de matériel ferroviaire Stadler Rail construira pour les transports publics fribourgeois 13 rames automotrices quadriques Flirt Evo. Le montant total du contrat est de 117 millions de francs. Les premiers trains de 70 mètres de long avec 164 places assises seront livrés pour décembre 2028. Ils permettront le retrait des trains domino actuellement exploités par les TPF. 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N'oubliez pas votre parapluie, il sera indispensable surtout ce matin. Des éclaircies cet après-midi à partir de l'ouest, 20 degrés tout juste. Le week-end s'annonce ensoleillé et plus doux.
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2: Et troisième heure de Petite Compagnie qui démarre avec de la musique broadwayenne. Je ne sais pas si on peut dire ça, de la musique de Broadway. J'ai envie, voilà. Nous allons donc aller dans la comédie musicale de Leroy Anderson, Goldilocks. Alors, rien à voir avec le conte Boucle d'or. Hein. Si on fait la traduction Goldilocks, Boucle d'or, rien à voir. Ça aurait pu. J'aurais beaucoup aimé que Leroy Anderson s'amuse avec ce genre. Imaginer des ours par Leroy Anderson ont encore plus, mais non, rien à voir. Son Goldilocks, à lui, se passe dans les années 20, à l'époque du cinéma muet. L'air que nous allons entendre est probablement l'air le plus connu de cette comédie musicale, Who's Been Sitting in My Chair, qui s'est assis sur ma chaise. Ce qui pourrait tout à fait être extrait du Goldilocks, c'est ça qui est intéressant. Parce qu'en fait, la question qu'il pose là, qui est assis sur ma chaise, c'est aussi la question que pose un des ours. Qui a dormi dans mon lit? Qui a mangé dans mon assiette? On est d'accord, hein? Il doit y avoir quand même quelque chose là-dessous. Bref, nous allons entendre donc Who's Been Sitting in My Chair par Kim Criswell. Elle est accompagnée par le BBC Concert Orchestra de Londres sous la direction de Leonard Stalking, un enregistrement de 2007.

Oui, il y a un petit truc quand même, boucle d'or. Il va falloir que j'aille me plonger dans l'idée de cette chanson, alors que finalement, le Goldilocks, effectivement, de Leroy Anderson, n'est pas du tout dans ce contexte de boucle d'or. Je ne sais pas si vous avez une explication à ça. N'hésitez pas, hein, vous connaissez l'adresse lapetitecompagnie@rts.ch. Vous pouvez tout à fait nous apporter vos propres connaissances. On les partage avec grand plaisir. Nous plongeons dans la maturité de Camille Saint-Saëns avec cette sonate pour violoncelle et piano numéro 2 en fa majeur par Emmanuel Bertrand au violoncelle et Pascal Amoyel au piano. Une pièce qu'il composera au début du XXe siècle. Il a déjà une septantaine d'années, donc c'est pour ça que je vous parle, bien sûr, de maturité de Camille Saint-Saëns.

Une fin sautillante pour cette premier extrait, cette sonate pour violoncelle et piano numéro 2 en fa majeur. C'était le scherzo que vous venez d'entendre par Pascal Amoyel et Emmanuel Bertrand. Nous allons entendre l'unique symphonie de toute la carrière du Belge César Franck. Oui, une seule symphonie, déjà parce qu'il la compose très tard, hein, une année avant sa mort, il aura 66 ans à l'époque qu'il la compose, mais surtout parce que tout le monde va prodigieusement la détester, sa femme comprise. Et pourtant, c'était une composition particulièrement importante puisqu'il l'a dédiée à son élève Henri Duparc, qui fera aussi lui-même une carrière que l'on connaît juste après. Je vous propose donc de vous faire finalement votre propre avis sur cette symphonie en ré mineur. Est-ce qu'elle est appréciable ou détestable? Êtes-vous la femme de César Franck déjà, hein? Ça, c'est une autre question. Je vous propose une interprétation tout de suite de l'Orchestre Philharmonique de la Radio France, donc de Paris, sous la direction de Mico Franck. C'est un enregistrement de 2018 qui vous est ici offert par Alpha Classics.

C'est notre quart d'heure œuvre de fin de vie que Mitsukare nous offre en ce moment, puisqu'après la sonate de Saint-Saëns et la symphonie de César Franck, nous accueillons maintenant un quintet à cordes de Franz Schubert qu'il composera 2 mois avant sa mort précoce à l'âge de 31 ans. Ce quintet à cordes est composé pour 2 violons, 1 alto et 2 violoncelles en ut majeur. C'était ça l'idée absolue. Absolument le coup de génie, et j'ai envie de dire, de Schubert, puisqu'à l'époque, la composition classique de ce genre de quintette, c'était plutôt à la mozartienne, soit 2 altos, 2 violons et 1 violoncelle. Mais le fait d'avoir mis 2 violoncelles et 1 alto, eh ben, ça change tout. La preuve, ce scherzo presto par le Quartetto di Cremona de Franz Schubert.

En 1877, pardon, lors d'un voyage à Vienne, Dvorak va assister à un concert de l'Orchestre philharmonique de Vienne qui présente une œuvre de Mozart tout à fait surprenante, c'est-à-dire une sérénade pour 12 instruments avant et contrebasse. Dvorak tombe complètement amoureux de cette texture particulière, de cette œuvre hors du commun, et rentrant à Prague, décide d'utiliser le même principe pour composer sa propre sérénade. Lui, par contre, va utiliser que 10 instruments avant, soit cors, hautbois, contrebasson, basson, mais ajouter à la en plus de la contrebasse, ce qu'avait fait Wolfgang Amadeus Mozart extrêmement bien, eh bien lui, il ajoute un violoncelle. Et ça va donner cette sérénade pour 10 instruments avant, violoncelle et contrebasse, qu'il va composer en même pas 2 semaines et qui va précéder la fulgurance des danses slaves qui suivront l'année suivante. Vous l'aurez compris, c'est au moment du summum du génie de Dvorak qui en plus va mélanger forcément sa bohémienne rhapsodie, oh, comme elle est bien celle-là, eh bien, vous allez l'apprécier ici avec Hugues Wolf qui dirige Saint-Paul Chamber Orchestra.

Quand j'entends cette pièce, j'ai toujours l'impression d'être dans un vieux dessin animé de Walt Disney. Vous savez, les tout premiers Blanche-Neige avec les animaux qui courent dans la forêt. C'est un peu cette ambiance-là que cela génère dans mon esprit créatif. Je ne sais pas quel effet ça vous a fait à vous, mais en tout cas, chez moi, c'est cet effet-là que ça fait. En parlant d'oiseaux et d'animaux dans la forêt, la pièce qui arrive, je vais vous l'encadrer un peu. C'est important de connaître son sens par rapport à l'interprétation que nous allons entendre ici. C'est le chant des oiseaux, en catalan, El Cant dels Ocells, un chant symbolique, assez universel, de la liberté, de la résistance, que va permettre, en tout cas, Pablo Casals de transmettre ainsi. À l'origine, ce chant, en fait, est un chant traditionnel du Moyen-Âge, un chant de Noël traditionnel du Moyen-Âge, qui décrit donc effectivement des oiseaux très joyeux dans la forêt. Il y a un aigle, un moineau, un pinson, voilà, qui apprennent la naissance de Jésus et qui ont très envie de chanter pour célébrer cet avènement. Et la mélodie, effectivement, est extrêmement douce et empreinte d'une certaine mélancolie typiquement catalane. Pourquoi je vous raconte ça? Parce que Pablo Casals, donc le violoncelliste, va utiliser cet air comme une espèce de marque de résistance dans tous les concerts qu'il donnera à partir du moment de son exil. Parce que oui, en 1939, c'est la fin de la guerre civile espagnole et Franco s'installe. Pablo Casals, lui qui est plutôt un humaniste, va s'exiler en France et cet exil va être extrêmement douloureux pour lui. Et pendant tous les concerts qu'il donnera pendant cet exil, il commencera avec cette pièce, donc ce chant des oiseaux, qui pour lui lui rappelait effectivement ses origines catalanes. C'est donc une interprétation de Pablo Casals que vous allez entendre ici, enregistrée en 1950 avec le Padres Festival Orchestra. C'est juste sans commentaire, finalement.

Nous allons laisser s'envoler la mélancolie avec les oiseaux de ce chant catalan pour plonger en mer avec Astor Piazzolla. Certes, il avait du génie, mais un petit défaut quand même, puisqu'il vouait une véritable passion obsessionnelle pour la pêche aux requins. Chaque année, il partait à Punta del Este en Uruguay pour aller traquer l'animal. Bon, pas génial comme principe, mais finalement, ça lui a permis de composer des pièces comme ce fameux Escualo, justement, qui veut dire requin en espagnol, qui est probablement un des summums du Nuevo Tango, comme il en était le maître. Là, nous allons accueillir un duo de guitaristes pour interpréter cette pièce, Sergio Assad et Oder Assad.

Bon, j'espère qu'il se sera au moins fait croquer le mollet une fois dans sa carrière de pêcheur. Yael Naïm, Come Home, c'est le dernier titre de cette petite compagnie du jour parue chez Tôt ou Tard. En 2010, elle s'accompagne au piano avec David.

0: Ce fut encore un plaisir de passer cette petite compagnie en votre grande, énorme, indispensable compagnie. Je vous souhaite à tous un excellent week-end, mais surtout restez bien à l'écoute. Vous le savez, notre ami Julian Sykes vous attend juste après les infos de midi. Bien sûr, bon appétit à tous qui passaient à table. 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
1: Sandra Viscardi.
2: Un incendie a ravagé cette nuit un immeuble abritant un restaurant et des logements à Touzis dans les Grisons. 5 personnes sont toujours portées disparues. 8 autres ont été blessées. Les opérations se poursuivent sur place, mais les secours ne peuvent pas encore accéder à l'intérieur du bâtiment. Camille Lancy, que sait-on ce matin?
3: Eh bien, le bâtiment abritait un restaurant au rez-de-chaussée et plusieurs petits studios aux étages. Des logements principalement occupés par des personnes seules, de différentes nationalités, selon la police cantonale. L'alerte, elle a été donnée peu après minuit, 14 personnes ont pu sortir du bâtiment. 8 ont été blessées, dont 2 grièvement. Elles ont été transportées dans plusieurs hôpitaux de la région ainsi qu'à Zurich. Près de 100 pompiers ont été mobilisés pendant la nuit. Ce matin, les opérations, eh bien, elles se poursuivent, mais le bâtiment reste difficile d'accès. La cage d'escalier s'est effondrée et les secours ne peuvent pas encore y entrer. Les causes de l'incendie, elles, restent inconnues. Selon les premières constatations, le feu serait parti du deuxième étage. Pour l'instant, la police n'a aucune nouvelle des 5 personnes disparues. Une enquête a été ouverte. La police juge peu probable que l'incendie soit lié aux violents orages de la nuit.
2: Camille Lancy en direct de Zurich. Après le drame de Nouvel An à Crans-Montana, le Conseil d'État valaisan vient d'approuver la révision de l'ordonnance sur les mesures préventives contre les incendies et une nouvelle directive pour les inspections des bâtiments. Elle prévoit un contrôle par année lorsque le risque est jugé élevé, notamment pour les bars de nuit, les écoles ou les établissements médico-sociaux, tous les 3 ans pour les restaurants, cinémas et églises, et lorsque le risque est faible, par exemple pour les commerces de taille moyenne ou petite, un contrôle est prévu tous les 5 ans. Et enfin, pour les bâtiments de moins de 30 mètres uniquement destinés à l'habitation, des contrôles périodiques seront réalisés, mais par les propriétaires eux-mêmes. Mieux lutter contre l'extrémisme et la radicalisation, la Confédération, les cantons et les communes ont présenté ce matin une charte pour prévenir ce type de risque, qui augmente d'ailleurs depuis quelques années, un document qui

0: s'adresse aux parents, aux enseignants, aux institutions. Bonjour Mathieu Anderson.
1: Bonjour.
0: De quel type d'extrémisme parle-t-on ?
1: Alors le phénomène se diversifie en Europe, il augmente même depuis 2023, surtout chez les mineurs, y compris en Suisse. Le but est donc de lutter contre l'extrémisme au sens large. Islamisme violent, idéologie d'extrême droite, d'extrême gauche aussi, mais pas que. La radicalisation de certains jeunes hommes dans les communautés nommées incel, une mouvance masculiniste qui prône la haine des femmes, inquiète aussi les autorités.
0: Alors que dit cette charte ?
1: Alors elle met en avant trois grands principes. Une meilleure collaboration entre associations, institutions et autorités. Un encouragement à l'esprit critique auprès des jeunes. Et la prise en compte des réalités des différentes communautés, religieuses par exemple. Rien de très concret donc. Le conseiller fédéral en charge du dossier, Beat Jans, l'admet. Cette charte ne suffit pas à elle seule pour lutter efficacement contre la radicalisation. Il rappelle qu'il y a un plan d'action qui existe au niveau national et qui a permis de lancer une petite centaine de projets entre 2019 et 2026 pour un total de 750 000 francs. Pour l'année prochaine, plusieurs mesures sont en cours d'évaluation.
0: Mathieu Anderson, de notre rubrique politique. Et notre armée, elle, eh bien, elle avance dans sa lutte contre les discriminations et la violence sexualisée, lutte lancée l'an dernier. La moitié des mesures sont déjà appliquées. Par exemple, les recrues doivent suivre en ligne une formation de sensibilisation. Les autres mesures vont suivre. Seule la notice d'information sur les droits des victimes a pris du retard. Elle ne sera prête qu'en fin d'année prochaine. La gouvernance de la Comédie de Genève est jugée obsolète et défaillante. Conclusion choc d'un audit de la Cour des comptes dévoilé aujourd'hui. Audit mené auprès de la Fondation d'art dramatique suite à la grave crise qui a secoué l'institution et sa directrice Séverine Chavrier l'an dernier. Miguel Hernandez, le rapport met en lumière des failles profondes au sein de la Fondation qui gère le théâtre.
2: Cet audit a été commandé en marge de l'affaire Séverine Chavrier, la directrice de la Comédie. Mais attention, le rapport qui nous intéresse aujourd'hui porte uniquement sur la gouvernance de la Fondation d'art dramatique, la FAD, dont dépend la Comédie. Il a été demandé par la magistrate de la ville de Genève, en charge de la culture, Joëlle Bertossa. Et le constat de la Cour est sans appel. Le système de gouvernance est jugé obsolète et incomplet. Les problèmes sont multiples. Un conseil de fondation trop grand et trop politique. Ensuite, une absence totale de stratégie pour piloter une institution qui gère 15 millions de francs d'argent chaque année, dont 13 alloués à la Comédie, et enfin une surveillance complètement défaillante.
0: Et Miguel, quelles sont les solutions pour sortir de cette impasse ?
2: La Cour a émis 12 recommandations, elles ont toutes été acceptées. C'est une refonte totale qui est demandée. En bref, il faut moderniser des structures à bout de souffle, renforcer les contrôles et professionnaliser le conseil de fondation. Le chantier doit être terminé d'ici fin 2027 pour que la Comédie puisse repartir sur des basses scènes.
0: Miguel Hernandez de notre rédaction genevoise. Au Tessin, la partie de chaise musicale dans la droite politique continue. Le président local de l'UDC, Piero Marchesi, ayant rejoint le gouvernement tessinois après la démission du légiste Claudio Zalli pour la fin du mois, la direction de l'UDC tessinoise a proposé mercredi soir le conseiller aux États Marco Chiesa comme président par intérim du parti cantonal. La nomination de l'ancien président de l'UDC Sus doit encore recevoir l'aval de l'Assemblée du parti. Elle aura lieu dans les prochaines semaines. Et puis l'équipe de Suisse de foot disputera le match retour du premier tour des barrages de la Coupe du Monde 2027 contre Israël à Sion. Un duel programmé à tour le 13 octobre à 19h30, 4 jours après le match aller, une première rencontre qui devrait normalement avoir lieu en Hongrie. Des éclaircies sont possibles cet après-midi à partir de l'ouest. Le temps redeviendra sec en fin de journée ou ce soir. 20 degrés tout juste, 23 demain sous le soleil et malgré les nuages le long des Préalpes le matin puis sur les crêtes l'après-midi. 25 dimanche, toujours au soleil.
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5: Ivan Fischer et l'orchestre du Festival de Budapest, dernier volet d'une série de 5 émissions. Une splendide collaboration depuis plus de 40 ans, une discographie qui va de la musique hongroise et tchèque jusqu'au répertoire germanique. 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

Une danse slave d'Antonin Dvorak jouée avec beaucoup d'entrain par Ivan Fischer et l'orchestre du Festival de Budapest. Aujourd'hui, on va encore savourer quelques trésors d'un grand chef, plein de bonté, plein d'humanité. À 75 ans, Ivan Fischer n'a pas perdu une once de son enthousiasme. Il doit se battre pour maintenir à flot un orchestre financé en partie par des subventions publiques et aussi par du mécénat privé, toujours plus important. Son orchestre se situe au berceau de la Mitteleuropa, au carrefour de brassages culturels et ethniques. C'est ce qui fait sa grande force. Si nous avons un ADN musical, dit Ivan Fischer, c'est celui hérité de l'ancien empire des Habsbourg, à savoir un grand mélange entre influences tziganes, juives, slaves, balkaniques, avec beaucoup de folklore, serbe, croate, jusqu'à la Turquie, et aussi des influences russes. De nombreux violonistes hongrois ont étudié auprès de pédagogues russes. Alors voilà pour ce grand brassage culturel. Et après Dvorak, voici Brahms, qui était très lié à Dvorak et qu'il admirait. On va écouter le final de la deuxième symphonie de Brahms. C'était lors d'un concert en février 2024 au Victoria Hall de Genève. Et comme toujours, Ivan Fischer dirige avec fougue et sensibilité.

Des applaudissements pour saluer Ivan Fischer et le Budapest Festival Orchestra dans le final de la deuxième symphonie de Brahms. C'était lors d'un concert en février 2024 au Victoria Hall de Genève. On va changer complètement de style musical avec une pièce de Bartók. C'est l'une des trois scènes de village pour chœur et orchestre de chambre. Alors il faut s'imaginer une assemblée animée pour célébrer des noces dans une ambiance très populaire. On y trouve dans cette pièce des rythmes impairs, des dissonances crues, une instrumentation insolite et puis un langage musical assez novateur. Il y a aussi des imitations de cris. Durant la noce, Ivan Fischer dirige un chœur de Slovaquie et ses musiciens du Budapest Festival Orchestra.

la première des trois scènes de village de Bartok par Ivan Fischer, un ensemble choral slovaque et les musiciens du Budapest Festival Orchestra. On va rester dans le registre de la musique vocale, mais avec deux mélodies plus consonantes. Ce sont des Lieder de Fanny Mendelssohn. Fanny, c'était la sœur aînée de Félix. Elle avait des talents de compositrice, mais elle a été fortement dissuadée par son père et le contexte social de l'époque. C'est pour ça qu'il reste quelques compositions. Voici tout d'abord Ferne, au loin, puis Gandellied dans des arrangements pour voix et orchestre. Ivan Fischer accompagne la soprano Anna Lucia Richter.

deux mélodies de Fanny Mendelssohn dans des arrangements pour voix et orchestre, Ferne et puis Gondellied par Anna Lucia Richter, Ivan Fischer et l'orchestre du Festival de Budapest. On va passer à un morceau de symphonie. Je veux parler de la symphonie pastorale de Beethoven, où les 3e, 4e et 5e mouvements sont enchaînés les uns aux autres. On est ici dans une musique descriptive avant l'heure. Beethoven évoque ses sensations lors de promenades dans la nature et c'est un tableau pictural en musique. On entendra successivement une assemblée joyeuse de paysans, un orage très spectaculaire, puis la fin de la symphonie qui évoque le retour d'un ciel dégagé et calme. Ivan Fischer, vous le remarquerez, dirige avec un vrai sens des couleurs et des contrastes sans rien exagérer non plus. Vous noterez que dans le final, juste après l'orage, l'énoncé du thème est fait par le violon solo, au lieu du pupitre entier des violonistes comme ça se fait habituellement. Ivan Fischer nous explique que c'était un choix délibéré de sa part et des musiciens. À la fin de la tempête, dit-il, lorsque se font entendre les premiers signaux du cor, comme des messages provenant de la montagne, nous avons jugé qu'une réponse devait être énoncée par un violon solo, progressivement rejoint par l'orchestre tout entier. Voici ces 3e, 4e et 5e mouvements de la symphonie pastorale de Beethoven.

La fin de la symphonie pastorale de Beethoven par Ivan Fischer et le Budapest Festival Orchestra. On a entendu la chaleur des cordes, la beauté des bois et un discours très mélodieux dans ses dernières pages. À 75 ans, Ivan Fischer laisse une discographie abondante qu'il enrichit d'année en année. On trouve des symphonies de Bruckner, des ballets de Stravinsky et la 9e symphonie de Schubert. Nous, on va se quitter justement avec du Schubert, quelques danses allemandes dans un arrangement pour orchestre à cordes. Ivan Fischer dirige le Budapest Festival Orchestra.

0: Quelques danses allemandes de Schubert par Ivan Fischer et les cordes du Budapest Festival Orchestra. Voilà, on arrive à la fin de cette série d'émissions consacrée à Ivan Fischer, l'un des grands chefs de notre époque, un musicien humble, chaleureux, toujours inventif dans ses propositions. J'aimerais remercier Bastien Meucli et Sacha Anger pour leur réalisation. Vous remercier aussi, chers auditeurs, pour votre écoute fidèle. 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Vous y trouverez aussi d'autres séries des références. Il me reste à vous souhaiter une très belle fin de semaine et à lundi prochain pour un nouveau portrait en musique. 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Voici le journal de la mi-journée.
1: Bonjour, 8 blessés et 5 personnes portées disparues. C'est le bilan provisoire de l'incendie qui s'est déclaré cette nuit à Touzis, dans les Grisons. Le feu a pris dans un bâtiment abritant un restaurant et des appartements. On fait le point dans un instant avec Camille Lancy. La gouvernance de la Comédie de Genève serait obsolète et défaillante. Quelques mois après la crise qui a secoué l'institution et sa directrice Séverine Chavrier, la Cour des comptes publie un audit très critique. Vous entendrez ses conclusions. La Suisse se dote d'une charte contre la radicalisation. Confédération, cantons et communes l'ont présenté ce matin à Berne, un engagement et des outils pratiques pour lutter contre l'extrémisme en hausse depuis 2023. Dans ce journal, on vous parlera aussi des capitales européennes qui veulent mettre fin à l'expansion des colons israéliens en Cisjordanie, d'un verdict du tribunal fédéral qui renforce la liberté d'expression des élus et de Ditaji Kambuji qui court ce soir au meeting Athletissima à Lausanne après une saison compliquée. Vous avez peut-être déjà pensé à vous lancer dans l'improvisation théâtrale. Eh bien, cette activité pourrait améliorer vos compétences émotionnelles et relationnelles. C'est ce que nous expliquera Nathalie Mella, chercheuse au Centre de recherche en sciences affectives à l'Université de Genève. Elle est notre invitée dans une vingtaine de minutes. Des nuages qui se dissipent, des éclaircies et 20 degrés sur le thermomètre cet après-midi. Le menu météo en détail, c'est en fin de journal. Nous sommes ensemble jusqu'à 13h. Bienvenue. Un incendie a ravagé cette nuit un immeuble abritant un restaurant et des logements à Touzis, dans les Grisons. 5 personnes sont toujours portées disparues et 8 autres ont été blessées, dont 2 grièvement. Les opérations se poursuivent sur place. Camille Lancy, que sait-on ce matin de cette catastrophe ?
2: Le bâtiment abritait un restaurant au rez-de-chaussée et plusieurs petits studios aux étages. Des logements principalement occupés par des personnes seules, originaires de différents pays, selon la police cantonale des Grisons. L'alerte, elle a été donnée peu après minuit. 14 personnes ont réussi à sortir du bâtiment. 8 ont été blessées, dont 2 grièvement. Elles ont été prises en charge par les secours avant d'être transportées dans plusieurs hôpitaux de la région, ainsi qu'à Zurich. Près de 100 pompiers ont été mobilisés pendant cette nuit.
1: Et où en sont les recherches pour retrouver les 5 personnes portées disparues, Camille ?
2: Eh bien, pour l'instant, la police n'a aucune nouvelle de ces 5 personnes et les recherches à l'intérieur du bâtiment ne peuvent pas encore commencer en cause de la cage d'escalier qui s'est effondrée et la structure qui est trop dangereuse pour permettre aux secours d'y pénétrer. Pour pouvoir progresser dans leurs opérations, les équipes d'intervention ont dû ouvrir le toit, couche après couche, à l'aide d'une grue. Cela permet aux pompiers de poursuivre

0: l'extinction. Une fois le bâtiment sécurisé, les enquêteurs pourront alors à leur tour y pénétrer. Une enquête a été ouverte pour déterminer l'origine du feu. Selon les premières constatations, l'incendie aurait débuté au deuxième étage et à ce stade, la police juge peu probable qu'il soit lié aux violents orages qui ont frappé la région durant la nuit.
1: Merci Camille Lancy. La gouvernance de la Comédie de Genève est obsolète et défaillante. C'est la conclusion choc d'un audit de la Cour des comptes dévoilé aujourd'hui. Il a été mené auprès de la Fondation d'art dramatique suite à la grave crise qui a secoué le théâtre et sa directrice Séverine Chavrier l'an dernier. Miguel Hernandez, le rapport met en lumière des failles profondes au sein de la Fondation qui gère le théâtre.
2: Oui, mais pour comprendre cet audit, il faut se souvenir de l'affaire Séverine Chavrier. Les médias révélaient l'année dernière un comportement problématique de la part de la directrice de la Comédie. Face à l'ampleur de la crise, un audit sur ce point-là commandé par la Fondation d'art dramatique est en cours, mais bloqué par la justice. Aujourd'hui, le rapport qui nous intéresse porte uniquement sur la gouvernance de la Fondation d'art dramatique, la FAD, dont dépend la Comédie. Cet audit a été demandé par la magistrate de la ville de Genève en charge de la culture, Joëlle Bertossa. Et le constat de la Cour est sans appel. Le système de gouvernance est jugé obsolète et incomplet. Imaginez seulement, son règlement intérieur date de 1982. Le rapport pointe aussi de multiples problèmes. D'abord, un conseil de fondation trop grand et trop politique. Ensuite, une absence totale de stratégie pour piloter une institution qui gère 15 millions de francs d'argent public chaque année, dont 13 alloués à la Comédie. Et enfin, une surveillance complètement défaillante, que ce soit celle de la ville sur la fondation ou celle de la fondation sur l'institution, avec pour conséquence des recrutements non conforme et aucune évaluation de la direction.
1: Et Miguel, quelles sont les solutions pour sortir de cette impasse ?
2: La Cour a émis 12 recommandations et elles ont toutes été acceptées. C'est une refonte totale qui est demandée. En bref, il faut moderniser des structures à bout de souffle, renforcer les contrôles et professionnaliser le conseil de fondation pour y mettre des compétences et non plus seulement des représentants politiques. Le chantier est important et doit être terminé d'ici 2027 pour que la Comédie puisse repartir sur de basses scènes.
1: Miguel Hernandez en direct de Genève. Comment mieux lutter contre l'extrémisme et la radicalisation ? Confédération, Canton et Communes ont présenté ce matin une charte pour prévenir ce type de risque en augmentation depuis quelques années. Un document qui s'adresse aux parents, aux enseignants et aux institutions. Mathieu Henderson, bonjour.
3: Bonjour Maëlle Savoie.
1: De quel type de radicalisation parle-t-on ?
3: Alors le phénomène se diversifie en Europe, il augmente même depuis 2023, surtout chez les mineurs, y compris en Suisse. Le but est donc de lutter contre l'extrémisme au sens large. Islamisme violent, idéologie d'extrême droite, d'extrême gauche aussi, mais pas que. La radicalisation de certains jeunes hommes dans les communautés nommées incels, une mouvance masculiniste qui prône la haine des femmes, inquiète aussi les autorités. D'ailleurs, en conférence de presse ce matin, Confédération, Canton et Communes ont beaucoup insisté sur ce type de radicalisation.
1: Et que dit cette charte ?
3: Alors elle met en avant trois grands principes, une meilleure collaboration entre associations, institutions et autorités, un encouragement à l'esprit critique auprès des jeunes et la prise en compte des réalités des différentes communautés religieuses par exemple.
1: Rien de très concret donc, ça pose la question de l'efficacité de cette charte, Mathieu ?
3: Oui, alors j'ai justement posé la question au conseiller fédéral en charge du dossier, Beat Jans. Il estime que ce document peut aider sur le terrain.
4: En tant qu'élus, nous ne pouvons pas assumer cette mission seuls. Nous avons besoin du soutien des parents, des associations et de la société civile. Nous avons besoin que l'ensemble de la société soit attentive et sensibilisée à cette question pour pouvoir y faire face et mieux y faire face. Et une telle charte constitue un outil possible à cet effet.
5: Und da ist so eine Charta ein mögliches Instrument.
3: Mais Beat Jans l'admet, cette charte ne suffit pas à elle seule pour lutter efficacement contre la radicalisation et rappelle qu'il y a un plan d'action qui existe au niveau national et qui a permis de lancer une petite centaine de projets entre 2019 et 2026 pour un total de 750 000 francs. Pour l'année prochaine, plusieurs mesures sont en cours d'évaluation.
1: Mathieu Henderson, en direct de Berne, merci beaucoup. Et pendant que les institutions renforcent leur lutte contre la radicalisation, l'armée suisse, elle, avance dans son combat contre la discrimination et la violence sexualisée. Elle avait lancé en 2025 un plan d'action en 16 points. La moitié de ces mesures sont déjà mises en œuvre, annonce-t-elle ce matin. Toutes les recrues doivent entre autres suivre une leçon de sensibilisation obligatoire en ligne. L'armée a aussi instauré un outil de signalement anonyme pour les personnes victimes de discrimination ou de violence. Le sort de l'initiative pour une alimentation sûre reste incertain. Conclusion du premier sondage SSR sur les votations du 27 septembre. Sondage réalisé par l'Institut GFS Berne et publié ce matin. Pour l'instant, 47% des personnes interrogées comptent approuver le texte et 49% prévoient de dire non. Un score serré pour une initiative qui n'est soutenue par aucun grand parti. Pour Agnès Tsouka, chef de projet à l'Institut GFS, le texte a l'avantage de soulever des enjeux qui ont résonné en cet été caniculaire.
6: Cela s'explique surtout par le fait que ces préoccupations, et notamment la protection des eaux et des ressources naturelles, mais aussi la sécurité de l'approvisionnement, sont largement partagées dans la population dans ce contexte d'été très sèche et très chaude. Mais il s'agit d'une situation de départ, ce n'est pas un pronostic. Les opinions sont encore très peu consolidées par rapport à cette initiative. Et les questions de mise en œuvre, des coûts, vont gagner en importance pendant la campagne. Donc nous, on s'attend plutôt à une évolution en direction du non, d'autant plus qu'aucun parti soutient l'initiative officiellement et le Parlement et le Conseil fédéral recommandent de la rejeter aussi.
1: Quant à l'autre initiative en votation le 27 septembre, celle sur la neutralité, elle peine pour l'instant à convaincre. 54% des sondés disent s'y opposer et il ne reste que 4% d'indécis. Ce sondage a été réalisé entre le 3 et le 16 août 2026 auprès de plus de 17 000 titulaires du droit de vote. La marge d'erreur est de plus ou moins 2,8 points de pourcentage. Dans l'actualité internationale, l'Europe hausse le ton face à Israël. Paris, Londres, Berlin et Rome demandent que le pays mette fin à l'expansion des colonies en Cisjordanie, mais aussi qu'il retire immédiatement un appel d'offres pour un projet de construction à l'est de Jérusalem. Les Européens voient dans ce projet la fin d'une solution à deux États, Miruna Coca-Cosma.
7: Oui, il s'agit de 1200 logements dans une zone que l'on appelle la zone E1. Les entreprises intéressées ont jusqu'au 19 octobre pour déposer leur dossier, soit 8 jours avant les prochaines élections législatives israéliennes.
1: Mais ce projet E1, il ne date pas d'hier.
7: Oui, ce projet très controversé, prévoyant à terme quelques 3400 logements, avait été gelé à plusieurs reprises avant d'être approuvé août 2025. Pour ces 4 pays européens, bâtir dans ce secteur de 12 km carrés reviendrait à couper la Cisjordanie en deux et à isoler Jérusalem-Est. Cela fragiliserait la continuité territoriale indispensable à la création d'un futur État palestinien, compromettant ainsi la solution à deux États.
1: Et cette déclaration européenne conjointe, elle change quelque chose ?
7: Oui, le contexte d'abord. Hein. Une Cisjordanie marquée par des niveaux sans précédent de violence de colons contre des civils. Les destinataires, ensuite, les Européens ne s'adressent plus seulement au gouvernement israélien, ils s'adressent aux entreprises tentées de participer à cet appel d'offres. Leur texte évoque des conséquences juridiques et réputationnelles jusqu'au risque de complicité à de graves violations du droit international. Une double stratégie européenne s'esquisse. La pression politique sur l'État hébreu, ça double désormais d'une menace juridique envers le secteur privé.
1: Miruna Coca-Cosma, merci beaucoup. L'épidémie d'Ebola progresse de façon exponentielle en République démocratique du Congo. Le coordinateur d'Ebola pour les Nations Unies l'a déclaré ce matin. Au cours des 3 derniers mois, 2500 personnes sont décédées, dont la moitié au cours des 20 derniers jours. L'épidémie couvre désormais une superficie supérieure à celle de la France. Et on revient en Suisse où le tribunal fédéral défend la liberté d'expression des élus communaux. On l'apprenait hier, un récent arrêt donne tort aux tribunaux de première et deuxième instance vaudois qui accusaient un élu lausannois de diffamation. Camille Bess, pour la plus haute cour pénale, les élus sont gardiens du débat public et dans ce contexte, poser des questions fait partie de leur devoir.
8: Et à ce titre, les élus sont protégés par la Cour européenne des droits de l'homme. La décision du tribunal fédéral vient clore un litige débuté il y a 5 ans. Un conseiller communal vert lausannois adresse alors une interpellation au conseil. Interpellation suivie d'un communiqué aux médias. Le texte relaie plusieurs questions liées à l'exploitation de l'aéroport de la Blecherette. Question qui épingle avec des informations erronées l'administrateur de l'aéroport qui se plaint alors de diffamation. Mais pour le tribunal, ces questions relèvent de l'intérêt public. Les accusations ne sont donc pas fondées. Une décision saluée par l'avocat du recourant et spécialiste en droit des médias, Alexandre Kurchaud.
9: paraît vraiment bienvenu parce qu'il confirme la protection très large dont bénéficient les élus. Cette protection via la CEDH pour les élus communaux qui ne bénéficient pas d'une immunité à partir du moment où ils s'expriment sur un sujet d'intérêt général, donc que ce soit par oral ou par le biais d'une interpellation écrite. Parce qu'à défaut, c'est le risque d'un effet dissuasif, c'est le risque que des gens renoncent dans leur activité de milice au quotidien à signaler, à dénoncer des situations qui peuvent avoir une importance dans la vie démocratique.
8: En plus d'être acquitté, l'élu se verra également rembourser l'intégralité de ses frais de justice.
1: La protection des eaux implique de trop grandes restrictions pour les zones agricoles. Les milieux paysans le déplorent, à commencer par l'association Prometer dans le canton de Vaud. Pour l'organisation, l'impact de l'espace réservé aux eaux, une législation fédérale en vigueur depuis 2011, cet impact est trop important, surtout à proximité des grands cours d'eau. Julien Traxel, on vous retrouve à Granges-près-Marnon, dans la Broye vaudoise. Dans cette région, Prometer et les autorités locales relèvent plusieurs problèmes.
10: C'est surtout dans les zones agricoles situées à proximité des grands cours d'eau canalisés, comme celui de la Broye, que ça coince. Les milieux paysans reprochent à l'administration un cadre trop rigide et trop restrictif. Prometer affirme que la délimitation des zones de l'espace réservé aux eaux est notamment trop grande. La taille des lits naturels des rivières prise en compte ne correspondrait pas à la réalité. 15 mètres de chaque côté de ces lits mal ajustés, ce serait donc trop. Si Prometer ne remet pas en cause les objectifs de lutte contre les crues ou de revitalisation des cours d'eau, elle réclame auprès des milieux politiques un assouplissement des mesures.
1: Un tel assouplissement est pourtant en discussion au Parlement à Berne.
10: Et oui, une motion a été déposée au Conseil des États alors que le Grand Conseil de Saint-Gall a transmis une initiative cantonale à Berne. Sans oublier le projet de révision de l'ordonnance fédérale sur la protection des eaux pour le calcul des espaces réservés aux cours d'eau. L'Office fédéral de l'environnement prévoit une entrée en vigueur de cette révision l'an prochain. Il y a donc de quoi espérer pour les milieux agricoles. Reste que le chemin s'annonce tortueux. Il est question d'une loi fédérale que les cantons doivent appliquer. Et dans le canton de Vaud, la délimitation des zones concernées par l'espace réservé aux eaux revient aux communes au travers de plans d'affectation.
1: Julien Traxel en direct de Granges-près-Marnon dans la Broye vaudoise. Et puis une page de sport à présent, en athlétisme. Il n'y a pas qu'Audrey Véro qui espère briller ce soir à Athlétissima. Ditaji Kambudji attend aussi beaucoup du meeting lausannois. Il faut dire, Stéphane Trisconi, que la championne du monde 2025 du 100 mètres haies à Tokyo vit une saison 2026 compliquée.
11: Oui, la faute à une blessure, à une cuisse contractée début juin. 8 semaines sans compétition pour elle avant son retour aux Européens à Birmingham il y a 10 jours. Elle s'est classée 4e, mais les meilleurs du monde n'étaient pas présents à ce rendez-vous et le chrono plutôt lent. Ce sera dur pour Ditaji Kambudji de lutter pour la gagne ce soir. La Bernoise en est bien consciente.
12: La concurrence, elle est très très haute et puis je pense que c'est ça qu'on a vraiment une... C'est pas que... 1, 2, 3 qui sont très très rapides, je pense que ça va de 1 à 10 ou de 1 à 15 où il y a vraiment des filles qui peuvent courir très très vite et je pense que c'est comme tu dois toujours être vraiment au top du top pour aller te battre pour gagner, je pense. Tout le monde court autant vite que si tu veux arriver à un endroit, je pense pour moi c'était exactement ça aussi à Tokyo, si je sais que je vais vraiment aller tout devant, ça veut dire que je vais vraiment vraiment faire une performance qui mérite d'aller tout devant.
11: Et on le sait, au niveau mondial, tout compte pour réaliser une grosse performance, y compris l'environnement et l'ambiance. Pour Ditaji Kambudji, courir à Lausanne est clairement ce soir un avantage.
12: C'est pas la même chose d'avoir un Diamond League en Suisse que d'avoir un Diamond League à l'étranger. Et je pense que d'avoir ça avec Lausanne, d'avoir aussi Zurich, c'est vraiment très très spécial. C'est vraiment un privilège qu'on peut faire toutes ces compétitions ici en Suisse. Alors je me réjouis vraiment de nouveau pouvoir courir à Lausanne, de vraiment profiter du temps, aussi profiter du public que j'espère qu'il va me porter. Et puis, alors c'est vraiment beaucoup de joie de pouvoir recourir ici.
11: Bon bah désormais c'est le public de la Pontaise qui a la pression pour être performant ce soir.
1: Merci Stéphane Trisconi. Et le meeting Athlétissima est à suivre en images sur RTS2, sur l'application RTS et à la radio dans les rendez-vous d'information de la soirée bien sûr. Et après les stars de l'athlétisme, place à une légende du football suisse. Kubi Kuhn, vous l'avez peut-être déjà vu, a droit à son portrait en format XXL au cœur de la ville de Zurich. Mais cette œuvre va disparaître dans les prochains jours. Elle n'aura vécu que 5 ans dans le quartier où a grandi l'ancienne gloire du FC Zurich et ancien sélectionneur de l'équipe suisse de football. Valentin Jordil s'y est rendu.
13: au numéro 164 de la centrale Strassay, que Bikoun apparaît sur le pignon d'un immeuble. 10 mètres de haut, en pleine action avec le maillot blanc et bleu du FC Zurich, un maillot avec lequel il a remporté 5 Coupes de Suisse. Cette fresque n'est pas là par hasard, c'est ici au coin de la rue que Bikoun a grandi et juste en face se trouvait le terrain du FC Vidicone où il a commencé à faire ses premiers dribbles. Michael Jucker, directeur du musée du FCZ et historien du sport.
14: Que Bikoun n'a joué qu'au FC Zurich, bien qu'il ait reçu des propositions d'autres clubs. Et c'est une figure emblématique de l'histoire du club.
13: Pour les 125 ans du club, des supporters réalisent cette fresque en hommage à l'ancienne gloire du club avec l'accord du propriétaire. Mais 5 ans plus tard, le quartier change et la fresque va en faire les frais. Un nouveau bâtiment doit être construit juste devant le mur. Résultat, le portrait de Que Bikoun sera entièrement recouvert par la nouvelle façade.
14: Ce sont bien sûr des sentiments désagréables. Quand une fresque comme celle-ci, qui est si belle et qui représente une icône comme Que Bikoun, disparaît... La ville est en pleine mutation et c'est là un triste signe de cette évolution.
13: Une nouvelle fresque avait un temps été envisagée. Finalement, une plaque sera installée sur le nouveau bâtiment. Elle sera accompagnée d'un QR code permettant de retrouver une photo de la fresque. Que Bikoun reste présent dans son quartier. Depuis 2020, un an après son décès, une plaque orne sa maison d'enfance, tandis qu'une photo de sa fresque XXL est conservée au musée du FCZ.
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1: C'est une activité toujours plus pratiquée et qui attire toujours plus de public. L'improvisation théâtrale à la côte en Suisse romande. Vous l'entendrez dans quelques instants dans un reportage réalisé à Lausanne. Mais d'abord, on va s'intéresser à ce que le théâtre d'improvisation peut apporter à celles et ceux qui le pratiquent. Bonjour Nathalie Mella.
16: Bonjour.
1: Vous êtes chargée de cours à l'Université de Genève, chercheuse au Centre de recherche en sciences affectives. Et vous êtes l'une des auteurs, des autrices d'une récente étude qui montre les bénéfices du théâtre d'improvisation pour les adolescents. Vous avez fait pratiquer l'impro en classe à des élèves. Comment vous est venue cette idée ?
16: Alors, c'était une demande du CFPP qui essayait de trouver des activités pour développer les compétences émotionnelles de ces adolescents. Et le théâtre d'impro ainsi que deux autres activités étaient parmi les plus prometteuses pour essayer de susciter l'intérêt en travaillant ces compétences-là. Mais encore, il fallait-il le démontrer. Donc, c'est ce qu'on a fait dans cette étude.
1: Vous avez réussi à le démontrer, vous le disiez. Alors, qu'est-ce qu'elle a apporté à ces élèves, l'improvisation théâtrale ?
16: Alors, très spécifiquement, l'improvisation par rapport à d'autres activités qu'on a pu comparer. Ce qu'on a observé, en fait, c'est que les élèves qui ont participé à l'impro théâtrale ont montré une amélioration de certaines compétences émotionnelles, certaines compétences relationnelles, et notamment ce qu'on appelle cette dimension cognitive de l'empathie, donc le fait de pouvoir se mettre à la place de l'autre, de comprendre les intentions, les émotions, mais aussi de la valorisation de la collaboration, donc deux compétences vraiment intéressantes qui étaient très spécifiques de l'impro.
1: Alors, vous avez fait tester trois activités, hein, vous le disiez, aux élèves. Il y avait aussi la méditation pleine conscience, les jeux de société axés sur les émotions. Et pourtant, l'impro théâtrale, c'est l'activité qui a apporté les plus grands bénéfices. Comment ça s'explique ?
16: Alors oui, c'est vrai que les trois activités ont apporté, on a montré d'autres effets protecteurs de la participation aux trois activités qui étaient intéressants, mais spécifiquement sur l'impro. Pourquoi c'était un peu plus marqué ? Nous, on fait l'hypothèse que c'est ce côté laboratoire social, en fait, d'interaction positive que les ados peuvent avoir entre eux et avec une forte dimension active. C'est-à-dire que là, les adolescents, ils sont obligés de pratiquer et le tout dans un cadre qui est sécurisé. Donc, on pense que ça a contribué vraiment à développer ces deux compétences-là qu'on a pu mesurer.
1: Ce que vous nous dites, au fond, c'est qu'il faudrait instaurer des cours d'impro à l'école entre le français et les maths ?
16: Eh bien, ça n'est pas nouveau non plus de pratiquer l'improvisation théâtrale à l'école. C'est vrai que, par exemple, dans le canton de Vaud, c'est une activité qui est proposée déjà assez régulièrement aux élèves par des intervenants extérieurs. À Genève également, certains enseignants proposent un petit peu cette activité. Ça reste sur la base d'un volontariat. En tout cas, nous, ce qu'on a pu apporter un petit peu comme réflexion, c'est en effet des bénéfices à la fois en termes de d'effets protecteurs, mais aussi sur des compétences qui sont intéressantes dans la vie de tous les jours, donc à l'école, mais aussi dans la vie de tous les jours. Donc oui, je dirais que si on peut proposer des cours d'improvisation de manière plus généralisée, ça serait intéressant pour les élèves.
1: Nathalie Mella, vous restez avec nous. Je vous propose qu'on se rende à Lausanne, où la Ligue d'improvisation de la Galicienne, fête ses 10 ans. 10 ans, c'est aussi le nombre d'années d'existence d'Impro Suisse, la Ligue professionnelle d'improvisation. Alors, on tire un bilan de cette décennie dans ce reportage de Violette Quentin pour notre séquence Ici la Suisse.
17: Tu es de retour pour la deuxième demi-finale de notre 10e saison. Est-ce que tu es chaud ?
18: Un public d'environ 1000 personnes, une ambiance survoltée et 8 joueurs et joueuses prêts à enflammer la scène pendant près de 2 heures. Le spectacle a lieu chaque lundi d'été à Plateforme 10, au cœur de Lausanne. La Ligue a été créée il y a 10 ans dans des conditions beaucoup plus modestes, comme l'explique la vice-présidente Bénédicte Vernet.
19: De base, c'était vraiment une bande d'amis qui jouaient sur des palettes en bois devant un public de 50 personnes, quoi. Du coup, c'est fou de voir que l'événement a tellement évolué.
18: Pour répondre à la demande, la Ligue a acheté sa propre scène et les joueurs jouent désormais avec un micro-casque. 1h30 avant le spectacle, les premiers spectateurs arrivent déjà dans l'espoir de dénicher la meilleure place possible.
19: Je pense qu'on a eu vraiment un gros boom avec le COVID, en fait. On était un des rares événements qui était encore ouvert parce qu'on était à l'extérieur et on pouvait faire des sortes de zones, en gros, avec... Je me rappelle plus maintenant, 100 ou 200 personnes par zone. Et c'est vraiment à ce moment-là que notre événement a pris une grosse ampleur.
18: Aujourd'hui, l'événement est devenu un incontournable de la vie culturelle lausannoise et attire un public composé à grande majorité de jeunes adultes.
20: Vous vous apprêtez à jouer devant 1000 personnes ce soir. Comment vous vous sentez?
19: Stressée. Non, très stressée. Pour moi, il n'y a pas le trac qui part avec les années. Ça me stresse toujours de jouer sur scène.
21: 3, 2, 1, c'est parti.
22: Bonjour mon ami, comment vas-tu?
18: À quelques rues de là, dans les bureaux d'Impro Suisse, on trouve peut-être les futures vedettes de la Ligue d'improvisation. Une quinzaine d'adolescents participent à un camp d'été pour s'initier à l'impro ou y parfaire leur jeu. C'est le cas d'Apolline Bourquin, 15 ans, qui cumule déjà plusieurs années d'expérience.
23: Tu peux faire tout ce que tu veux, tu peux jouer, d'être dans n'importe quel univers sans avoir de limites.
18: Ce jour-là, le groupe s'attaque à un défi de taille, les improvisations chantées. Le tout sous l'œil de Maxime Dufresne, co-président d'Impro Suisse, qui travaille à promouvoir l'activité depuis 30 ans.
24: L'improvisation était un peu le parent pauvre du théâtre, mais là, ces dernières années, et surtout sur l'impulsion d'Impro Suisse, on a réussi à avoir des soutiens communaux et cantonaux qui sont de plus en plus conséquents et qui valorisent l'improvisation théâtrale comme une discipline des arts de la scène en Suisse romande.
18: Il a cofondé la Ligue professionnelle d'improvisation il y a 10 ans. Les 45 spectacles de la saison affichent presque tout le temps complet dans des salles accueillant de 250 à 400 spectateurs.
24: On a un public qui n'a pas beaucoup d'argent, en fait. C'est souvent un public jeune. Et nous, on voit, on a plus de 60% de nos billets qui sont des billets à tarif dégriffé. Et donc, on voit qu'aussi, c'est un accès à la culture. Justement, il y a plein de gens qui ont peur d'aller au théâtre, mais par l'impro, en fait, c'est hyper accessible.
18: Il espère maintenant que l'impro soit de plus en plus intégré à la programmation régulière des grands théâtres romands. Après une décennie d'émergence, l'improvisation est prête à jouer dans la cour des grands.
21: OK, merci beaucoup!
1: Le reportage de Violette Quentin pour Ici la Suisse. Et on vous retrouve Nathalie Mella, chargée de cours à l'Université de Genève, chercheuse à l'Institut de recherche en sciences affectives. Dans le reportage, on a entendu cette adolescente de 15 ans qui parle de la possibilité que l'impro lui offre d'explorer plein d'univers sans limite. C'est ça aussi la force de cette activité, être un espace de liberté.
16: Oui, moi je trouve que ça renvoie à cette idée de laboratoire émotionnel et social dans laquelle on peut tout expérimenter. Et puis je trouve ça particulièrement intéressant à l'adolescence, hein, où il y a cette période où les adolescents ils vont aussi chercher à développer leur identité. Et puis je trouve ça aussi, ça renvoie à ces effets qu'on a aussi, qui sont documentés dans la littérature sur la créativité de manière générale. Donc ça fait assez écho à tout ce qu'on observe. Oui.
1: Vous avez étudié les bienfaits de l'improvisation théâtrale auprès des adolescents. Est-ce que nous, les adultes, on peut espérer les mêmes bénéfices si on se lance dans cette activité?
16: Question intéressante. Oui, j'en doute pas, dans la mesure où on a déjà en fait certaines recherches qui nous montrent justement des bénéfices sur diverses dimensions, comme je le disais, la créativité, mais aussi par exemple la flexibilité cognitive, d'autres plus sur la confiance en soi. Donc toutes ces recherches-là nous suggèrent quand même que l'impro théâtrale, elle a des bénéfices un peu multiples. Nous, on s'est intéressé plus particulièrement aux compétences émotionnelles, et je pense que c'est potentialisé en fait à l'adolescence, parce que c'est vraiment une période où tout le côté social, le groupe, les pairs, ça va avoir une importance vraiment particulière à cette période. Donc, et puis ces compétences-là, elles sont encore en plein développement. Donc je dirais oui, chez les adultes, on peut attendre aussi des bénéfices, mais je pense qu'il y a vraiment quelque chose de potentialisé à l'adolescence.
1: Une question qu'on peut aussi se poser pour les adultes, c'est ce que l'impro peut peut-être apporter dans un contexte professionnel. Ça aussi, ça a été démontré que ça peut avoir des effets intéressants.
16: Alors, dans un contexte professionnel, il y a un petit peu moins de recherches qui sont faites. On a plutôt des rapports un peu qualitatifs, des témoignages. Je sais que l'impro est beaucoup utilisé. Hein. Par exemple, la structure avec laquelle on a travaillé, impro.ch, travaille aussi avec des personnes qui sont en recherche d'emploi, mais aussi on l'utilise beaucoup dans le team building de manière générale, hein, dans tout ce qui est pour essayer de travailler sur l'appartenance au groupe, sur la création de la confiance aussi dans un groupe de manière générale, donc développer des relations positives. Donc c'est beaucoup utilisé, il y a juste un peu moins d'études pour valoriser les bénéfices qu'il peut y avoir.
1: Nathalie Mella, l'improvisation théâtrale, ça va rester un objet d'étude pour vous, puisque vous allez maintenant vous pencher sur son utilité auprès d'élèves issus de la migration. Quel potentiel pourrait avoir l'impro pour ces jeunes-là ?
16: Oui, on a mené justement une étude là qui se termine actuellement auprès des jeunes qui sont à l'ACCESS, donc issus de la migration à Genève. Et l'objectif un peu plus particulier, c'était déjà de voir si ça avait aussi une incidence sur les relations avec les enseignants, dans la classe, parce que c'est vrai qu'ils sont dans un contexte un peu déraciné. Donc là, il y avait un enjeu aussi de sentiment d'appartenance qui pouvait être intéressant et qu'on essayait de capturer, de voir si ça avait aussi des bénéfices sur les relations de manière générale et le sentiment d'appartenance, qui était un enjeu plus particulier pour cette population. On n'a pas encore les résultats.
1: Les bénéfices de l'improvisation théâtrale. Eh bien, on suivra ces résultats avec attention. Merci Nathalie Mella, chargée de cours à l'Université de Genève, chercheuse à l'Institut de recherche en sciences affectives, d'être venue nous parler de l'improvisation quelques instants. Bon après-midi.
16: Merci.
1: Le ciel restera nuageux cet après-midi, mais plus changeant. Encore des averses et des orages par endroits, mais aussi de belles éclaircies. Elles se développeront à partir de l'ouest, 20 degrés maximum. Demain, retour d'un soleil plus nuageux, même si les cumulus s'étaleront le long des reliefs. Il fera 12 degrés à l'aube, 23 au meilleur de la journée. Même menu pour dimanche avec des températures jusqu'à 25 degrés et une tendance à la bise au nord des Alpes.

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1: Visibiliser et réinscrire les artistes femmes dans l'histoire de l'art et dans la mémoire collective. Cette semaine, l'historienne de l'art, commissaire d'exposition et programmatrice culturelle Camille Moreno raconte comment cette urgence est devenue le fil rouge de toute sa trajectoire. Bienvenue à vous. Quitter une grande institution, un poste prestigieux, une trajectoire toute tracée pour se lancer dans une aventure fragile, incertaine, presque folle. En 2014, Camille Moreno fait ce choix radical. Elle quitte le Centre Pompidou pour créer AWARE, une association dédiée à la reconnaissance des artistes femmes dans l'histoire de l'art. Archives, notices biographiques, podcasts, avec plus de 4000 références consacrées aux artistes femmes et non-binaires et à l'histoire et aux théories de l'art féministe et queer, AWARE, pour Archive of Women Artists Research and Exhibition, devient en quelques années une plateforme unique au monde, gratuite, multilingue, nourrie par des centaines de chercheuses et chercheurs, consultés aussi bien par les musées que par les universités et le grand public. Un projet né d'une urgence intime, d'un pari personnel et d'une conviction profonde, celle qu'il faut non seulement retrouver les artistes femmes, mais réécrire avec elles l'histoire de l'art. Le coût du risque, l'aventure AWARE. Voici le cinquième épisode de La vie à peu près de Camille Moreno, une série proposée par Florence Grivel et réalisée par Marie-Claude Cudry.
2: Bonjour Camille Moreno.
3: Bonjour Florence Grivel.
2: En 2020, vous recevez les insignes de chevalier, chevalière de la Légion d'honneur. Qu'est-ce que ça représente pour vous ?
3: C'est un grand honneur, une grande joie. Je pense que c'est tout à fait lié à la création d'AWARE, puisque la ministre qui me propose, c'est Rima Abdulmalak, que j'avais croisée aux États-Unis quelques années avant, qui avait organisé un festival féministe au Centre culturel à New York, et que je connaissais bien. Une ministre très féministe, qui d'ailleurs a pas mal aidé AWARE ensuite. Moi, je trouve que les décorations... Il faut les accepter parce que pendant longtemps, elles ont été données uniquement aux hommes. Donc, quand on est une femme et qu'on reçoit une décoration, je pense que ça parle de notre temps, en tout cas de notre pays. La France, la Suisse, l'Europe, certains pays d'Europe où on s'intéresse à l'histoire des femmes, où on les met en valeur, où on se pose la question de l'égalité, de la parité. Ça n'est pas le cas de tout le monde et on voit qu'il y a beaucoup de retours en arrière. Bref, j'étais très honorée de cette décoration. Et de temps en temps, je la sors.
2: Oui, j'allais vous demander où est-elle.
3: Alors, je ne l'ai pas mise ce matin. Non. Mais quand j'ai quelquefois des mondanités, je suis plutôt un peu une personne timide. Donc, je la mets quelquefois un peu comme une armure. Voilà, ça projette une espèce d'aura, j'espère, qui me permet de traverser la foule, de prendre la parole devant des gens et de me sentir légitime.
2: Une sorte d'assise, bien sûr. Au cours de ce milieu des années 2010, Camille Moreno, beaucoup de choses que vous montez après l'exposition Elle, on en a parlé, Expo Liechtenstein, Nikita Saint-Phal, et plein d'autres choses. Et puis, soudain, cette intuition, plus qu'une intuition, une pulsion, je ne sais pas, qui vous fait partir du Centre Pompidou, c'est-à-dire quitter un salaire fixe, une route quand même très tracée, alors que justement vous élevez vos enfants seuls, votre mari, on l'a dit, est décédé en 2006. Mais qu'est-ce qui vous prend ?
3: C'est là où se rejoue un peu toute l'histoire de ma vie, cette question de l'héritage, de la mort violente, de la fragilité de la vie, et de se poser la question de qu'est-ce qu'on va laisser derrière soi. Donc si on imagine, parce que c'est ce que j'imaginais, que j'allais mourir jeune, un peu comme mon mari, je me disais, qu'est-ce que je vais laisser derrière moi ? Bon, je laisse elle, mais ça suffit pas, en fait, parce que c'est un événement, il y a un catalogue, très bien, mais les gens vont oublier. Ce qu'il faut, c'est construire quelque chose de plus solide. Et j'aurais pu rester au Centre Pompidou et j'avais envie de rester là parce que j'adorais la collection, que
2: l'équipe.
3: C'était un musée magnifique, l'équipe. On me confiait des très belles expositions, que ça soit Gerhard Lichter ou Roy Lichtenstein, c'est des artistes magnifiques. Et j'aurais pu continuer. Mais voilà, il y a eu ce moment où je me suis dit, il faut que ma vie fasse sens et que je laisse quelque chose derrière moi de solide. Donc, j'ai quitté le Centre Pompidou et je me suis lancée dans cette folie, parce que c'était vraiment une folie, de gagner ma vie seule, avec absolument pas d'argent de mon côté, donc me mettant en péril et mes enfants, Donc c'est un énorme risque. Et là, je vous en parle, Florence, et j'en parlais pas tellement avant, parce que je voulais pas faire pitié, mais c'était une folie de se lancer dans une aventure où il fallait que je trouve de l'argent pour vivre. Donc j'ai en fait créé ER en 2014, l'année où je travaillais sur Nikit Saint-Phal. Et d'ailleurs, l'exposition Nikit Saint-Phal a été un peu une transition économique possible vers une autre vie. Et ensuite, j'ai appris à lever de l'argent pour créer ce projet ER qui est un projet privé. Qui a fonctionné pendant 12 ans avec essentiellement de l'argent privé.
2: 80% avec notamment aussi Chanel.
3: Chanel, qui a été un très grand mécène, qui a tout de suite compris l'ambition, la difficulté. Je me rappelle de cette première rencontre où j'expliquais, je leur disais, mais attention, ça ne va pas être des événements, ça ne va pas être des expositions.
2: C'est pas bling bling.
3: Je leur ai dit, ça va être de la matière grise. Et ils m'ont dit, mais nous, c'est ça qui nous intéresse. C'est la matière grise.
2: AWARE, c'est un acronyme qui veut dire ?
3: Alors, ça veut dire Archive of Women Artists, Research and Exhibition. Je suis un peu dingue des acronymes parce que c'est une manière pour beaucoup de gens de comprendre tout de suite le propos. Et il y a d'autres acronymes qui fonctionnent à l'intérieur de l'association parce que visuellement, ça s'incarne aussi pour moi. Je sais pas, c'est une sorte de logo comme ça et c'est devenu un logo. J'ai une super graphiste qui a fait, Lisa Suracci, qui a fait de cet acronyme une image. Et cette image, c'est justement la force de ces archives. Le premier mot, c'est archive. Et l'archive, vous l'avez compris, c'est le fil directeur de ma vie. Comment reconstituer les archives, les préserver, les transmettre. Et aujourd'hui, la transmission, c'est pas seulement des livres, les livres qui nous entourent là. C'est aussi les archives numériques, c'est le site internet et c'est une plateforme de transmission et de partage.
2: Et qui est bilingue, raison pour laquelle AWARE est
3: bilingue.
2: En anglais.
3: Et c'est même trilingue aujourd'hui avec le japonais. Et c'est surtout gratuit, parce que pour faire un projet comme ça, ce qui est difficile, c'est de trouver de l'argent et de ne pas essayer d'en gagner. Parce que plein de fois, on m'a dit, mais pourquoi tu ne fais pas payer ne serait-ce que, je sais pas, 50 centimes, 1 euro? Non, je voulais que ça soit complètement gratuit, que n'importe qui ait accès aux informations.
2: Donc, il y a une encyclopédie numérique, il y a des podcasts, il y a même des petits films d'animation, il y a deux prix dédié chaque année, un prix de reconnaissance, de reconnaissance de la carrière de l'artiste, et un prix émergence, de jeune artiste.
3: Alors, on est passé d'un prix pour des jeunes artistes à un prix qui s'appelle Nouveau Regard pour des artistes en milieu de carrière. Donc, on a évolué en se rendant compte qu'il y avait de plus en plus de prix paritaires aujourd'hui, et que du coup, les jeunes artistes, hommes et femmes, étaient bien représentés. Donc, après avoir réfléchi, on a fait évoluer ce prix vers un prix pour reconnaître les femmes en milieu de carrière et leur permettre d'avoir une reconnaissance internationale. On offre d'ailleurs un voyage aux États-Unis, une résidence.
2: Première entrée dans votre encyclopédie de AWARE. Vous vous souvenez de quelle femme artiste vous avez fait entrer ?
3: Alors, j'en ai fait rentrer en fait plein
2: à
3: la
2: temps.
3: Fois. Parce qu'on a travaillé au départ, et c'était un très beau partenariat avec les Éditions des Femmes, qui avaient fait paraître un dictionnaire des créatrices, et qui nous ont cédé gratuitement, je pense, 500 biographies, à charge pour nous, pour AWARE, de les traduire en anglais et de les illustrer. Donc c'était vraiment un contrat entre, je pense, les Éditions des Femmes, c'est aussi des femmes très engagées qui ont été féministes, qui font partie de l'histoire du féminisme en France, qui ont bien aimé le projet et qui ont voulu m'aider de cette manière-là. Donc on a démarré en fait avec 600 ou 500 biographies d'artistes femmes, dont j'avais écrit d'ailleurs certaines et d'autres collègues au Centre Pompidou. Que vous citez, c'est
2: mais
3: très
2: comment
3: difficile.
2: On entre comment on entre dans votre encyclopédie?
3: Alors,
2: faut montrer patte blanche, justement, c'est compliqué.
3: Pas du tout. Non. Alors, on a plein de comités scientifiques. On rentre dans le site d'AWARE un petit peu comme une artiste va rentrer dans un musée. Il y a plein d'étapes qui vont présélectionner puis sélectionner des comités scientifiques qui sont composés de conservateurs, d'historiens d'art, de critiques d'art du monde entier.
2: Mais donc, du coup, c'est plus visuel que des écrits, puisque justement, les femmes artistes souffrent de ne pas avoir une grande littérature sur leur travail.
3: On sélectionne. Moi, je ne sélectionne pas, mais je veux dire, les comités scientifiques vont sélectionner, comme ils le font quand on fait des acquisitions dans un musée, à partir de l'œuvre, évidemment, mais aussi de la connaissance un petit peu de la vie de l'artiste. C'est important de savoir quelle a été la carrière de l'artiste. Pour beaucoup d'artistes femmes, elles ont des carrières qui sont moins continues que celles des hommes. Il y a des moments d'interruption. Donc, il faut reconstituer ces carrières.
2: La maternité, par exemple.
3: La maternité, par exemple, mais des moments aussi où elles ont dû gagner leur vie parce qu'elles avaient du mal à être reconnues, parce qu'elles n'avaient pas de galerie. Les artistes femmes ont beaucoup moins été représentées par les galeries que les hommes. Donc elles ont réussi à moins gagner leur vie.
2: Pour quelle raison ça, on sait pourquoi?
3: C'est toujours la même histoire, hein. C'est le monde patriarcal, c'est les galeries qui ne s'intéressent pas aux artistes femmes, c'est les femmes qui n'ont pas forcément le temps aussi de faire le travail de réseautage, de mise en valeur de leur propre travail, parce que c'est du temps. Et ce temps-là, souvent, il est occupé par l'éducation des enfants, par les tâches domestiques. Donc, c'est des carrières qui sont plus difficiles à reconstituer.
2: Et il y avait aussi une hypothèse, j'avais lu, que souvent, l'œuvre artistique d'un homme est très reconnaissable, tandis que, alors je ne veux pas faire des grandes généralités, mais il y a beaucoup de femmes qui ont beaucoup exploré de pistes, donc elles sont moins reconnaissables. Au premier coup d'œil, si je pense à Agnès Turnauer, par exemple, elle a 11 séries qu'elle travaille depuis 40 ans ensemble, qui apparemment n'ont rien à voir les unes avec les autres stylistiquement. Un artiste, Buren, par exemple, on va l'en reconnaître immédiatement.
3: C'est vrai que les hommes, ils ont un peu tendance à avoir ces styles signatures, mais il y a aussi des hommes qui ne travaillent pas comme ça, et des femmes aussi qui ont des styles signatures. Donc, je dirais que ce qui est plutôt, moi, ce qui m'avait frappé au moment de Elle et qui me frappe de temps en temps encore, c'est que pour certaines de ces artistes femmes qui ont été moins regardées que les hommes, qui étaient moins immédiatement reconnues dans les mouvements, bah, elles vont créer des œuvres qui ne rentrent pas dans les cases et qui, de fait, nous forcent, nous, historiens, historiennes d'art, à repenser ces mouvements. Je pense, par exemple, au pop. Bon, le pop, c'est un mouvement qui a été défini pendant très très longtemps uniquement avec des hommes, Roy Lichtenstein, Andy Warhol, Rauschenberg, etc. Et puis, il y a une quinzaine d'années, une dizaine d'années, on s'est rendu compte qu'il y avait énormément d'artistes femmes qui avaient été pop, dont Niki de Saint-Phalle. Et du coup, quand on fait rentrer ces femmes pop dans la définition du pop, on se retrouve avec un pop qui est beaucoup plus politique, très féministe d'ailleurs, que la première définition du mouvement pop. On a des mouvements qui changent, en fait. Et ce travail théorique de redéfinition des mouvements d'histoire de l'art, il n'est pas du tout encore fait. Et je dois dire que ça serait un peu le EWER.2 que j'espère on va pouvoir faire au Centre Pompidou. Parce que là, on a accumulé des biographies. On a un magazine avec environ 250 articles. Mais la redéfinition complète de l'histoire de l'art, intégrant le travail des femmes et leur... C'est pas d'excentricité, hein. C'est juste qu'on voit l'histoire de l'art par le biais des mouvements définis par les hommes. Donc on a l'impression que les femmes ont été excentriques, mais en fait non. Elles ont juste fait le travail qu'elles avaient envie de faire, qui n'a pas été inclus dans les mouvements, et que donc on perçoit comme étant excentriques. Mmh. Alors qu'elles ont été centrales.
2: Parce que vous dites très justement, Camille Morino, qu'on ne peut pas réécrire l'histoire des expositions. Elles ont été telles qu'elles ont été, mais effectivement, réécrire cette réécriture de l'histoire de l'art, c'est crucial. Parce que comment faire pour intégrer tout le monde? Est-ce que c'est bien de le faire? Est-ce qu'on va, pour le coup, peut-être mettre sur le bas-côté des hommes artistes dont on trouve que finalement, ils ne sont peut-être pas aussi cruciaux que certaines femmes qu'on va faire entrer? Qu'est-ce que vous en pensez?
3: Ah ben peut-être, oui. Peut-être qu'il y a des hommes artistes qu'on va trouver moins intéressants que les femmes qu'on ne connaissait pas et qu'on trouve très intéressantes. Moi, j'appelle de mes voeux des collections permanentes de musées où il y a autant d'hommes que de femmes. Parce qu'aujourd'hui, on ne peut pas ignorer l'information sur les femmes.
2: Oui, mais ce qui est tout à fait intéressant, Camille Morino, c'est vous parlez des collections. Il y a aux États-Unis certains musées qui ont pu vendre certaines parties de leurs collections pour acquérir des œuvres d'art de femmes, femmes artistes. Mais en France, ça n'existe pas, de démanteler une collection, c'est pas possible.
3: Non, en France, c'est pas possible. On a les lois napoléoniennes qui nous interdisent, et c'est très bien. Donc, on accumule. Par contre, je pense que beaucoup de musées, et là, dans le monde entier, aux États-Unis d'abord et en France maintenant, cherchent à acquérir des artistes femmes pour contrebalancer, pour rééquilibrer leur collection permanente. Alors, ils n'y arrivent pas toujours parce que certaines artistes femmes sont devenues excessivement chères. Elles n'ont pas forcément beaucoup produit. Donc, on est dans un équilibrage à faire qui est un exercice assez compliqué, mais intéressant et qui change pas mal, je pense, le parcours de pas mal de musées dans le monde. On prépare un colloque chez EWER avec le musée du Louvre. On va inviter une petite dizaine de musées d'histoire, donc pas musée du XXe siècle, qui sont en ce moment même en train de travailler sur leur collection. Je pense par exemple au Rijksmuseum Amsterdam, qui fait un travail magnifique de recherche sur les femmes dans leur collection et aussi sur la manière dont les femmes sont représentées par les hommes. C'est-à-dire qu'on a beaucoup de portraits de femmes qui sont anonymes. Donc aujourd'hui, dans les musées, il y a la question de se dire qui sont ces femmes représentées. Et ça, c'est aussi, je trouve, très intéressant. Retrouver le nom des modèles, des femmes quelquefois importantes, des femmes de lettres, des femmes politiques, des femmes célèbres de l'époque dont le portrait a été peint. Et cette partie-là de l'histoire de la recherche, elle est aussi très importante, à mon avis, dans les musées d'aujourd'hui.
2: Vous parliez, Camille Morino, de EWER.2, justement, dans ce que vous voudriez, ce que vous souhaitez donner comme nouvelle input, comme on dit en français dans le texte, à Aware, qui va être hébergé maintenant par le Centre Pompidou. Mais au niveau institutionnel, parce qu'on sait combien c'est compliqué de faire bouger les lignes justement de la réécriture de l'histoire de l'art, comment est considéré Aware dans le monde universitaire ? Est-ce qu'il existe ?
3: Je pense que oui, on est quand même bien identifié dans le monde universitaire. On est une ressource unique au monde en termes de volume, de chronologie et d'ambition géographique. On est aussi identifié, je croise par exemple des profs de lycée, de collège qui me disent « mais c'est super ce que vous faites, nous on va chercher les contenus, même pour des jeunes enfants, on a des animations qui sont faites pour les jeunes enfants ». Donc on est bien identifié dans le monde universitaire, on est bien identifié je pense aussi par les musées. Le grand public, ça se crée au fur et à mesure, grâce aux réseaux sociaux et puis aux journalistes comme vous qui nous font connaître auprès du grand public. Et j'espère que l'intégration au Centre Pompidou permettra aussi à l'association d'avoir plus de visibilité auprès du grand public, puisqu'une grande institution a aussi sa grande communauté internationale.
2: Et qui écrit pour vous ? Qui fait partie de l'équipe, Camille Morino ?
3: Alors, on a à peu près 200 auteurs par an. J'ai une équipe magnifique et toute petite de 4 personnes, plus à peu près 4 prestataires extérieurs. Et sinon, chaque texte est signé par des auteurs qui sont tous...
2: Auteurs-autrices, hein ?
3: Auteurs-autrices, absolument, qui sont tous experts, expertes des artistes sur lesquels ils écrivent. Et c'est vrai aussi pour les articles de recherche qui sont faits par des experts, aussi bien du monde des musées que du monde universitaire, et qu'on va chercher vraiment là où ils sont, dans leur spécialité, avec un réseau hyper solide qui nous permet d'identifier les chercheurs dès qu'ils commencent à faire une recherche au niveau master, au niveau de la thèse. On les identifie tout de suite en fait.
2: Il y a quelques années, il n'y a pas si longtemps que ça, vous parliez de révolution anthropologique par rapport justement à ce qui se passe avec cette intégration des femmes artistes dans la narration de l'histoire de l'art. Voilà, il se passe qu'on est en train de vivre justement cette espèce de retour de manivelle qui est très préoccupant, avec notamment ce qui se passe aux États-Unis, mais pas que là-bas.
3: Pas que, ouais.
2: Est-ce qu'on peut toujours parler de révolution anthropologique ?
3: Oui, je pense qu'on peut toujours en parler. J'avais utilisé ce terme au moment de MeToo, parce que c'était le moment où j'étais directrice à la Monnaie de Paris et j'avais ouvert une exposition qui s'appelait Women House sur la manière dont les artistes femmes ont représenté l'espace domestique et l'architecture. Et du jour au lendemain, j'ai été invitée beaucoup à la radio, à la télé, pour parler de mon projet Aware qui existait déjà. J'étais à la 3e ou 4e année, donc c'est un projet assez jeune. Et j'expliquais que pour moi, Aware s'inscrit en fait dans cette libération de la parole des femmes, cette sortie du silence des voix des femmes. C'est pour ça que je parle de révolution anthropologique, parce qu'on est toujours là-dedans, même si dans des pays, il y a des retours en arrière. Mais le mouvement est quand même lancé. On ne cesse de redécouvrir à la fois des histoires tragiques, évidemment, des histoires de violence, mais aussi des femmes qui décident de sortir du silence. Et cette décision de sortir du silence et la capacité pour les gens d'écouter ces voix, c'est là où je parle de révolution.
2: Donc, ça veut dire que Germaine de Staël, qui disait en 1799, les femmes, tantôt elles sont tout, tantôt elles ne sont rien, leur destinée ressemble à quelques égards à celle des affranchis chez les empereurs. Si elles ont du pouvoir, on leur rappelle qu'elles sont nées esclaves. Si elles restent esclaves, on opprime leur destinée. Vous pensez que là, que le curseur a bougé ?
3: Le curseur a bougé, oui, parce qu'il y a aujourd'hui beaucoup, beaucoup de monde, hommes et femmes, qui s'intéressent à cette question et qui sont conscients que c'est fragile et qu'il faut donc garder ses traces et faire quelque chose de solide. Mais en même temps, ça bouge dans tous les sens. En même temps, c'est aussi parce que c'est solide, c'est aussi attaqué. Parce que ça a été radical, aujourd'hui, il y a des retours en arrière qui sont terrifiants. Mais en même temps, il y a une communauté de gens qui pensent que c'est important. Et c'est cette communauté, pour moi, en laquelle j'ai confiance. J'espère avoir raison d'avoir confiance, parce que ce discours, il se construit et il est très intéressant. Voilà. La raison pour laquelle j'ai fait ça si longtemps et que j'ai pris un tel risque, c'est parce que scientifiquement, ce que j'ai trouvé, c'était passionnant. C'est passionnant. C'est extraordinaire. D'exhumer ces vies, ces œuvres des femmes, mais c'est, j'en ai les larmes aux yeux toutes les semaines. C'est magnifique, en fait. Chacune de ces femmes ont été des héroïnes. Et bon, tous ces livres autour de nous le montrent. C'est pas seulement de les retrouver qui est intéressant, c'est la question scientifique de dire, ok, maintenant qu'elles existent, comment on les réintègre dans le discours et comment ça fait tout bouger comme un jeu de dominos. Et ça, c'est génial, en fait. Je vais le vivre, je suis en train de le vivre et ça va continuer après ma mort, mais ça va être ultra intéressant scientifiquement et aussi anthropologiquement de redécouvrir le monde avec la voix et l'œuvre des femmes. Je pense à, par exemple, une de mes collègues qui est spécialiste d'art préhistorique et qui s'est rendu compte il n'y a pas très longtemps que ces fameuses mains posées sur les grottes de Lascaux, c'est à 80% des mains de femmes. C'est incroyable. Ça veut dire que 80% des dessins ont été faits par des femmes. Tout est dit.
2: Un frisson sur la Chine de l'histoire. Hein.
3: Oui.
2: Ça changerait tout,
3: oui,
2: ça. Hein.
3: Mais ouais. Oui, mais ça change tout parce que c'est démontré, ça y est, en fait.
2: On parlait des États-Unis, ce qui se passe en ce moment outre-Atlantique. Qu'est-ce que vous allez encore ? Vous êtes souvent invitée aux États-Unis ?
3: J'y suis invitée. Je vais y aller là, pour ouvrir une petite exposition qui s'appelle Women of the West, une recherche incroyable que j'ai été amenée à faire dans les pays des Rockies. Bon, un peu le fin 19e, début 20e, on se dit, ok, c'est pas possible qu'il y ait eu des artistes femmes là. Elles étaient dans leur roulotte, c'était un moment incroyablement violent et difficile de l'histoire des États-Unis. Eh bien, si, il y a des artistes femmes incroyables. Donc, j'ai fait une recherche et j'ai fait deux expos. Donc là, c'est le deuxième volet avec un catalogue. Et je retourne aux États-Unis début mars, où je suis invitée par une collectionneuse qui fait une collection que d'artistes femmes et qui organise un colloque. C'est un peu un colloque de résistance à Washington. J'ai presque un peu peur d'y aller, en fait, parce que, bon, voilà, j'espère que je ne vais pas me faire arrêter, etc., parce que c'est un sujet presque illégal aujourd'hui, hein, de travailler sur les artistes femmes. Mais la liste des intervenants est vraiment incroyable. J'ai plein de collègues américains qui seront là pour parler de leur expérience. Et moi, je vais parler de Ware et de l'arrivée de Ware au Centre Pompidou. Donc, de cette histoire de quelque chose qui peut être à la marge, mais qui revient au centre.
2: La fameuse excentricité.
3: Voilà.
2: Vous parliez, Camille Morino.
3: C'est juste un point de vue, l'excentricité.
2: Ouais. Annette Messager disait qu'elle avait mieux réussi sa carrière d'artiste que de mère. Est-ce que dans Aware, vous vous intéressez aussi à cette question-là, l'artiste-femme forcément peut être mère?
3: Bah, bien sûr.
2: Et donc, ça peut être aussi une encouble, comme on dit en français suisse.
3: Oui, ça m'intéresse évidemment, mais dans le sens où la maternité n'a pas du tout empêché les artistes de faire leur travail. Je pense par exemple à Rachel Reusch, qui est cette peintre extraordinaire de fleurs au 18e, aux Pays-Bas, qui était extrêmement connue, qui était la grande peintre de fleurs de l'époque, très puissante, qui a eu 14 enfants. Bah, ça ne l'a pas du tout empêché de peindre.
2: Et vous non plus, ça ne vous a pas empêché de travailler dans
3: des
2: enfants.
3: Moi, ça ne m'a pas empêché. Non, alors après, je pense que j'étais une mère moins présente que d'autres. Mais en même temps, je ne sais pas ce que diraient mes enfants de moi, mais ils ont vu une femme qui travaillait, ils ont vu une femme passionnée. Et je pense
2: ça, c'est inspirant aussi.
3: C'est inspirant, j'espère, aussi. D'ailleurs, ils ont tout à fait en tête ce qu'on fait aujourd'hui, toutes les deux, là. Et puisque mon fils m'a aidée à choisir les musiques, ils sont complices.
2: Pour la suite, Camille Morino, qu'est-ce que vous vous souhaitez ?
3: Je me souhaite d'avoir du temps pour écrire. C'est vraiment mon grand projet. C'est ce que j'aime le plus faire. C'est là où ma pensée se construit, c'est là où ma pensée se vérifie. C'est comme ça que j'arrive aussi après à parler aux artistes, être dans le même univers que elle ou eux. L'écriture, c'est un travail très solitaire, très silencieux.
2: Et dire qu'à l'origine, vous vouliez être romancière, c'est pas des romans que vous allez écrire ?
3: Non, mais pourquoi pas en même
2: temps. Le roman de votre vie ?
3: Oui, ça serait bien que je le fasse, mais la fiction, ça m'intéresse toujours. C'est mon monde à part, c'est mon point de vue sur le monde.
2: Donc il y a quelque part une Camille Morino qui s'essaye à la fiction ?
3: Oui, absolument. Il y a quelque part ça.
2: Et qu'est-ce que vous auriez envie de dire aux femmes artistes d'aujourd'hui ?
3: Ouh là, il faut continuer, il faut y aller, il faut jamais avoir peur, il faut être représenté par des galeries, il faut faire ce qu'on a envie de faire. Se donner les moyens, moi j'ai pas forcément eu les moyens, j'ai toujours un peu eu des galères.
2: Mais ça a été possible.
3: Ça a été possible malgré tout.
2: Grand merci d'avoir passé cette semaine
3: merci
2: dans notre
3: à vous,
2: compagnie.
3: Florence.
2: Merci beaucoup Camille Morino. On se quitte avec une musique, toute dernière musique.
3: Oui, alors pour cette dernière musique, j'ai choisi une plus jeune compositrice de musique électronique parce que, encore une fois, c'est ma passion. Elle s'appelle Courtesy. C'est une artiste danoise qui vit à Berlin et qui fait de la house, techno, trance, qui est aussi une artiste performeuse.
2: On va écouter ça peut-être en dansant. Vous dansez là-dessus ?
3: Ouh ! peut-être pas facile de danser là-dessus en particulier, mais c'est des musiques qui m'inspirent, qui me font décoller, qui m'aident à écrire, qui m'aident à regarder.
2: À très bientôt, j'espère. Merci beaucoup.
3: Merci à vous, Florence.

You're Not Alone par Courtesy avec Erika de Casier et Auguste Rosenbaum, un titre qui referme la vie à peu près de la commissaire d'exposition, historienne de l'art et directrice de l'association OWARE, Camille Morino, que nous avons suivie cette semaine au micro de Florence Grivel.

0: La vie à peu près, c'est terminé pour cette semaine. Nous vous retrouvons lundi. Merci à toute l'équipe. Sacha Anguère et Marie-Claude Cudry ont réalisé l'émission. Et merci aussi à notre attachée de production, Audrey Zano. La vie à peu près est une proposition de Florence Grivel et Agnès Éveillé. 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Tendez l'oreille, il est 14h.
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2: Vous aimez Haydn, Beethoven, Tchaïkovski, ou alors vous êtes plutôt Bach, Saint-Saëns ou, plus audacieux, Louis Farinck? Alors vous avez choisi les bonnes ondes, car durant 2 heures, avec Martine Guerce et Yann Nering, on vous propose le meilleur de la production musicale d'Espace 2, une dizaine d'extraits de concerts captés aux quatre coins de la Suisse romande. On largue les amarres de cette belle excursion du côté de Vevey, Salle del Castillo, avec un récital donné le 25 avril 2021 par le pianiste russe Yevgeny Soudbin à l'invitation de la série Arts et Lettres, au programme notamment la 47e sonate en si mineur de Joseph Haydn, un magnifique témoignage du Sturm und Drang qui a vu le jour en 1776, alors que le maître autrichien œuvre au service des princes éclairés et Sterazzi.

Joseph Haydn et sa 47e sonate pour piano en si mineur, ici sous les doigts de Yevgeny Soudbine, en concert le 25 avril 2021 à la salle del Castillo de Vevey, sous la bannière de la saison d'Arts et Lettres. Sur place pour Espace 2, la régie de Martin Gers et la prise de son de Laurent Deschanet.

An die Hoffnung, à l'espoir, lead pour voix et piano, opus 94 de Beethoven, ciselé par le ténor Michael Schade et le pianiste Justus Zeyan, en concert le 2 juin 2013 à la Salle Équilibre de Fribourg. Gérard Halla était là pour immortaliser l'événement à la régie Espace 2, associé à Eric Magnien pour la prise de son. Du côté de Genève et de l'OSR au Victoria Hall, associé à Kazuki Yamada, on enchaîne avec une grande fresque du romantisme, la 5e symphonie en mi mineur de Tchaïkovski. Tchaïkovski qui est en plein doute lorsqu'il l'écrit durant l'été 1888, cela fait 12 ans qu'il n'a plus touché au genre, et il se demande ce qu'il pourra dire de plus que dans la 4e, qu'il tente en instant à idéaliser. Il s'en ouvre à sa muse et protectrice, Madame von Meck, tout en essayant de se convaincre de la légitimité de son entreprise. Je cite « Je vais à présent travailler très dur pendant un certain temps. J'ai violent désir de prouver aux autres et à moi-même que je ne suis pas encore vidé. Très souvent, un doute me prend et je me demande, le moment n'est-il pas venu de s'arrêter de composer? N'ai-je pas surmené mon imagination? La source n'est-elle pas tarie ?» Au lendemain de la première audition, début novembre 1888 à Saint-Pétersbourg, Tchaïkovski prononce lui-même sa mise à mort. « Après avoir dirigé ma symphonie, je suis arrivé à la conclusion que c'est un four. Et là, quelque chose de déplaisant, une exagération dans la couleur, un manque de sincérité que le public reconnaît d'instinct. Si j'ai été applaudi, ovationné, c'est pour mes autres œuvres. La nouvelle symphonie ne plaira jamais à personne. » Bien mauvais juge que celui qui ne peut prendre de recul, cette 5e symphonie est au contraire la plus belle et sans doute la plus intéressante du cycle dit du Fatum. Elle compte avec beaucoup de finesse, voire même une certaine abstraction, sans recourir aux armes faciles de la 4e telles que les trompettes apocalyptiques, la grande histoire de l'impuissance spirituelle de l'homme. S'il n'élabore pas de véritable programme, Tchaïkovski note sur une feuille d'esquisse quelques idées directrices. Introduction, soumission totale devant le destin ou, ce qui est pareil, devant la prédestination inéluctable de la Providence. Allegro, hein, murmure, doute, plainte, reproche à XXX, pas dire je pense à qui il pense. 2. Ne vaut-il pas mieux se jeter à corps perdu dans la foi ? Fermez les guillemets. Des questions qui pourraient être celles de Schopenhauer, que Tchaïkovski vient d'ailleurs de découvrir, et qui musicalement s'incarne dans une forme cyclique, matérialisée par la permanence du thème du fatum, du destin, au fil des 4 mouvements. Nous écoutons donc Kazuki Yamada et l'Orchestre de la Suisse romande en concert le 1er octobre 2015 au Victoria Hall de Genève.

Tchaïkovski et sa cinquième symphonie en mi mineur, telle que dessinée par Kazuki Yamada et l'Orchestre de la Suisse romande le 1er octobre 2015 au Victoria Hall de Genève. Un concert où Martin Gerz s'officiait aux manettes de la régie Espace 2 et Blaise Favre plaçait les micros. Du live et rien que du live jusqu'à 16h sur Espace 2 pour suivre dans cette sélection de Martin Gerz et Yann Nering la première des 6 suites pour violoncelle seule de Jean-Sébastien Bach. Suite en sol majeur BWV 1007. Un corpus inégalable et inégalé où l'on dit parfois que l'on trouve à la fois l'alpha et l'oméga de la musique pour violoncelle. Jean-Guy Enqueras en concert le 11 juillet 2010 en l'église du Collège Saint-Michel de Fribourg dans le cadre du Festival de musique sacrée. Selon le grand modèle de la suite à la française, magnifiée par François Couperin, on entendra dans l'ordre prélude, allemande, courante, sarabande, deux menuets et une gigue.

La première des six suites pour violoncelle seule de Jean-Sébastien Bach, suite en sol majeur BWV 1007 sous l'archet de Jean-Guyenne Queyras en concert le 11 juillet 2010 en église du Collège Saint-Michel de Fribourg dans le cadre du Festival de musique sacrée. Pour Espace 2, Martine Guerre était à la régie, Éric Magnien à la prise de son. On achève ce voyage dans le Chablais vaudois où nous sommes les hôtes le 20 novembre 2022 de l'automne musical de Long. Une manifestation qui a su depuis sa création en 2009 par le violoncelliste Niall Brown et Rosemary Faller-Fauconnet, entre autres forces vives de la région, s'inscrire durablement dans le panorama artistique roman grâce à des affiches d'une très grande variété, toujours pleines de belles surprises et portées surtout par des artistes du cru. Et Dieu sait si notre beau pays en possède. Elle est aujourd'hui portée par le violoniste Giulia Stüler et l'altiste Hans Egidi, le régional de l'État, puisqu'il me semble me souvenir qu'il réside en face, dans le très joli village de Saint-Trifon. Ce 20 novembre 2022, nous avons rendez-vous au Temple avec le clarinettiste solo de l'Orchestre de Chambre de Lausanne, Davide Bandieri, et le pianiste Gerardo Villa, qui s'en vont nous interpréter l'une des dernières œuvres de Camille Saint-Saëns, sa sonate en mi bémol majeur, opus 167, composée entre mai et juin 1921, soit 6 mois avant sa mort, qui surviendra à Alger le 16 décembre. Dédiée à Auguste Perrier, professeur de clarinette au Conservatoire de Paris, et publiée en novembre de la même année chez Durand, elle s'articule en 4 mouvements.

Davide Bandieri et Gerardo Villa, à l'assaut de l'un des ultimes tributs de Camille Saint-Saëns à son art. Sa sonate pour clarinette et piano en si bémol majeur, opus 167. Ils étaient en concert le 20 novembre 2022 au Temple d'Olon, sous la bannière de l'excellente automne musicale d'Olon. Sur place pour Espace 2, nous pouvions compter sur la présence d'Elsa Desjardins à la régie et de Stéphane Tornard à la prise de son. On boucle la boucle avec un disque, extrait d'une nonette pour flûte, hautbois, clarinette, cor, basson, violon, alto, violoncelle et contrebasse en mi bémol majeur de Louise Farinck, l'une des figures majeures de la musique au féminin au XIXe siècle et à vrai dire de la musique tout court.

0: dans une lecture au disque chez Naïve de Philippe Bernold, François Leleu, Romain Guyot, André Cazalet, Gilbert Audin, Guillaume Sutre, Miguel da Silva, François Salk et Vincent Paquier. On est au bout, mais on revient demain, 13h30, et vous aussi, je l'espère, pour deux nouvelles heures et demie de live. Martine Gers, Yann Nering et Antonin Scherer, fidèles au poste et qui vous souhaitent d'ores et déjà la meilleure des soirées. Sur Espace 2 où la musique continue, car après Tournée Romande, c'est Catherine Buzer et Son Oreille d'abord. Il est 16h, voici les informations.
1: Pierre-Étienne Joie.
2: Le service de la population du canton de Vaud a décidé de retirer l'aide d'urgence à une quarantaine de personnes ukrainiennes déboutées du permis S. Celles-ci pourraient ainsi être contraintes de quitter la Suisse et revenir dans les pays qui les ont initialement accueillis. Une coalition d'associations et de partis politiques critique cette décision qu'elles considèrent comme inhumaine. Ils exigent du SEPOEP vaudois le rétablissement immédiat de l'aide d'urgence et la fin de cette pratique cruelle et arbitraire. La Turquie a émis un mandat d'arrêt international contre le premier ministre israélien Benjamin Netanyahou ainsi qu'un autre citoyen israélien. Cela dans le cadre d'une enquête sur l'interception de la flottille pour Gaza et la détention des militants à bord. Ils sont poursuivis pour crimes contre l'humanité, génocide, privation aggravée de liberté, coups et blessures volontaires, torture, destruction de biens, pillage aggravé et détournement de véhicules de transport, a précisé le ministère. Le ministère finlandais des Affaires étrangères a convoqué l'ambassadeur de Russie en raison de la violation suspectée de l'espace aérien finlandais par un avion russe la veille. Un avion de reconnaissance s'est introduit dans l'espace aérien finlandais hier après-midi dans l'ouest du golfe de la Finlande. Pendant environ 3 minutes, les gardes frontières du pays nordique mènent l'enquête. L'épidémie d'Ebola progresse de façon exponentielle en République démocratique du Congo. Le coordinateur d'Ebola pour les Nations Unies l'a déclaré aujourd'hui. Au cours des 3 derniers mois, 2500 personnes sont décédées, dont la moitié au cours des 20 derniers jours. L'épidémie couvre désormais une superficie supérieure à celle de la France. Donald Trump annonce, lui, la suspension des taxes sur l'importation de 300 000 tonnes de bœuf aux États-Unis dans les 90 prochains jours, avec le souhait affiché de faire baisser son prix à l'approche des élections législatives de mi-mandat. Au pays des burgers, la viande bovine figure parmi les produits dont le coût affole les consommateurs. D'après des données officielles sur l'inflation en mai, il fallait débourser en magasin 15% de plus qu'il y a un an pour un steak de bœuf. Donald Trump a affirmé que la viande importée serait vendue à un prix inférieur de 25% au prix actuellement pratiqué sur le marché. Le président américain n'a toutefois pas précisé les pays d'où elle proviendrait. La sécheresse qui amenuise les stocks de nourriture pour les animaux d'élevage entraîne un commerce illégal de fourrage entre la France et la Suisse. Des agriculteurs au pouvoir d'achat plus élevé viennent se fournir en France, dénonce le syndicat agricole du département voisin du Doubs. Des agriculteurs suisses passent la douane pour venir chercher des stocks en France sans passer par une déclaration obligatoire. Les services de l'État évoquent des initiatives individuelles frauduleuses face à la sécheresse. La Suisse a annoncé début août une suspension des droits de douane sur les importations de maïs fourrage. Et les vignerons suisses pourront compter sur un millésime d'exception cette année. Sécheresse et canicule n'ont pas été mauvaises pour la qualité du raisin. Les grains sont plus petits en raison du manque d'eau, mais cela concentre les goûts. Les quantités, par contre, seront plus faibles. Un ciel changeant cet après-midi avec des moments d'averses ou d'orages ponctuels, mais aussi de belles éclaircies à partir de l'ouest. En cours de soirée, temps sec provisoirement, 20 degrés. Demain samedi, temps bien ensoleillé, hormis des bancs nuageux le long des préalpes le matin et des cumulus, 23 degrés. Et puis dimanche, soleil encore et 25 degrés.
1: 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L'oreille d'abord, Catherine Buzer.
3: Et à la régie, en face de moi, Sacha Unger. Bonjour à toutes et à tous, bienvenue.

Prague, disait Goethe, est une pierre précieuse enchâssée dans la couronne de la terre. Insolite et secrète, la capitale tchèque regorge de trésors artistiques et charme le visiteur par son architecture spectaculaire, ses cafés richement décorés, son château dont la silhouette semble tout droit sortie d'un conte.

de fées, mais aussi sa scène musicale et artistique qui est d'une grande richesse. Car en chaque tchèque, dit un proverbe, sommeille un musicien. Autant dire que la vie musicale pragoise est digne de rivaliser avec celle de Vienne. Pour cette deuxième journée de flânerie musicale à travers la capitale tchèque, je vous donne rendez-vous aujourd'hui dans la partie moderne de la ville, dans la villa dite America. Cette belle maison de style accueille depuis 1932 le musée national Antonín Dvořák. Dvořák est avec Smetana l'un des plus illustres compositeurs de musique tchèque. Aussi, une visite à son musée fait-elle partie des incontournables de Prague.

Allegretto scherzando, c'est l'une des danses slaves tirées de la première série d'Antonin Dvorak, Jerzy Bielorlavek dirigeait l'orchestre philharmonique tchèque. Le musée Antonin Dvorak a pris ses quartiers à la Villa America, une belle bâtisse de style baroque qui a été construite au début du XVIIIe siècle pour servir de résidence d'été au comte Jan Vaclav Michna de Vatchinov. La maison est l'œuvre d'un architecte tchèque très réputé à l'époque. Elle est entourée d'un beau jardin où dialogue d'innombrables statues. Une première exposition consacrée à Dvorak a été inaugurée en juin 1932. On y présentait du mobilier et des objets provenant de l'appartement du compositeur à Prague. Ces objets avaient été transportés à la Villa America après la mort d'Anna, l'épouse du compositeur, en 1931. En 1956, le musée est devenu la propriété de l'État et placé avec le musée Smetana, dont je vous ai parlé hier, sous la direction du Mémorial de la littérature nationale. Il possède une collection unique de manuscrits et de correspondances du compositeur. Il gère une grande partie des archives et de la bibliothèque de partitions de Dvorak. Depuis 2011, à l'occasion du 170e anniversaire de la naissance du compositeur, la muséographie a été revue de manière à accueillir, en marge de l'exposition permanente, des expositions thématiques temporaires. En ce moment, on peut découvrir une exposition intitulée « Les voyages d'Antonin Dvorak ». Le compositeur était un véritable globe-trotter, et on peut le suivre à travers ses pérégrinations de sa ville natale à l'Amérique, en passant par ses voyages à travers l'Europe et en Bohême. Le tout agrémenté d'objets personnels qui l'ont accompagné ou alors qu'il a reçu pendant ses tournées. On y voit notamment ses lunettes, son alto, la toge qu'il a portée lorsqu'il a reçu son diplôme honorifique de l'université de Cambridge et les objets du quotidien qui lui étaient indispensables lors de ses voyages.

Le premier mouvement Allegro du concerto pour violoncelle et orchestre en si mineur d'Antonin Dvorak. Alissa Weilerstein en était la soliste, accompagnée par l'Orchestre philharmonique tchèque sous la direction de Jiří Bělohlávek. Une autre exposition dans la Villa America explore les relations du compositeur avec le succès et la célébrité. Dvorak est l'un des rares artistes tchèques à avoir connu le succès de son vivant. L'exposition présente ainsi les récompenses qu'il a reçues tout au long de sa carrière, diplômes, couronnes, coupe, sans oublier les hommages posthumes. Hormis le musée qui lui est consacré, Prague rend également hommage au compositeur en interprétant régulièrement son œuvre en concert. Ainsi, chaque année, durant la Semaine Sainte, les mélomanes pragois sont invités à aller écouter son Stabat Mater, qui est donné le Vendredi Saint. Cette année, il a été interprété dans la salle Smetana de la maison municipale par le chœur Kühn de Prague et l'orchestre symphonique de la ville, placé sous la direction de Thomas Brauner. Le Stabat Mater, c'est une œuvre impressionnante pour soli, chœur et orchestre. Elle dure près d'une heure et demie. C'est la première œuvre sacrée de Dvorak. Elle est intimement liée à la tragédie familiale qui a frappé le compositeur. Le 21 septembre 1875, sa fille nouveau-née, Josepha, mourait tragiquement. La douleur dicte au compositeur une première version du Stabat Mater pour quatre solistes, chœur et piano. Puis Dvorak met la partition de côté sans aborder l'orchestration. Mais le malheur allait une nouvelle fois frapper à sa porte. À quelques semaines d'intervalle, Dvorak perd ses deux autres enfants, sa fille Rougena le 13 août et son fils aîné Otokar le 8 septembre 1877. C'est alors qu'il reprend le manuscrit abandonné l'année précédente. Il rajoute trois mouvements et orchestre l'ensemble de la partition qui est achevée en novembre 1877. Le Stabat Mater est créé le 23 décembre 1880 à Prague sous la direction d'Adolf Tchek. Le succès est immédiat et l'œuvre est réclamée partout en Europe, assurant au compositeur une notoriété internationale.

Eia Mater, Fons Amoris, c'est l'un des mouvements du Stabat Mater pour soli, chœur et orchestre d'Antonín Dvořák. Jiří Bělohlávek dirigeait ici le chœur et l'orchestre philharmonique tchèque. Ce Stabat Mater est donné chaque année, le Vendredi Saint, à Prague. Cette année, il était interprété à la maison municipale de la ville, dans la très belle salle qui porte le nom de Bedřich Smetana. Et c'est justement dans cette salle que je vous propose de nous rendre à l'instant. La maison municipale est sans doute l'une des plus belles salles de concert de la capitale. Elle se dresse sur le site de la cour royale où les souverains de Bohême ont résidé entre 1383 et 1483, date à laquelle les souverains de Bohême se sont installés au château de Prague. C'est un bâtiment art nouveau, magnifique et quelque peu exubérant qui a été construit entre 1905 et 1911 dans le style de la sécession viennoise. Il est le fruit du travail passionné d'une trentaine de grands artistes de l'époque, Alfons Mucha, Jan Preissler ou Ladislav Saloun. L'intérieur est tout simplement somptueux. Chaque peinture, chaque sculpture est chargée de symboles. Même le restaurant et le café ressemblent à des musées Art Nouveau. L'étage abrite une demi-douzaine de salles somptueusement décorées que l'on peut découvrir lors de visites guidées. La salle Smetana est la plus grande salle de concert de Prague avec une capacité de 1200 fauteuils sous une coupole vitrée Art Nouveau. La scène est flanquée de sculptures qui représentent la légende de Vyšehrad et des danses slaves. L'indépendance de la République tchécoslovaque a été déclarée le 18 octobre 1919 dans cette salle. Le festival du printemps de Prague débute toujours dans cette salle le 12 mai, jour de la mort de Smetana. On y donne son cycle symphonique « Ma Vlast ».

Sarka, c'est l'un des poèmes symphoniques tirés du cycle Ma Vlast, ma patrie de Bedřich Smetana. Jakub Hruza dirigeait les symphoniques de Bamberg. Le point d'orgue de la visite de la maison municipale est sans doute la salle du bourgmestre, dont tous les détails de la décoration sont le fruit de l'imagination d'Alphonse Mucha, l'un des principaux représentants du style Art Nouveau. Mucha, c'est un artiste d'origine morave, dont la carrière a littéralement décollé à Paris lorsqu'il réalise une affiche publicitaire pour un spectacle de Sarah Bernhardt. Son travail rencontre un tel succès que la célèbre actrice l'engage pour un contrat de 6 ans. Ses merveilleux drapés suscitent l'enthousiasme du public. Après un large détour par les États-Unis, Alphonse Mucha finit par rentrer en Bohême et s'établit à Prague, où sa notoriété lui vaut de nombreuses commandes. Il peint ainsi les fresques sublimes des murs et du plafond de la maison municipale. Il décore également le Théâtre National et les vitraux de la cathédrale Saint-Guy au château de Prague. Lorsque la Tchécoslovaquie a obtenu son indépendance après la Première Guerre, il conçoit les nouveaux timbres-poste, les billets de banque et les documents officiels pour la nouvelle nation. Son œuvre la plus vénérée en République tchèque est son épopée slave, que vous pourrez admirer au Musée national de Prague.

Ballade, c'est le titre que porte le deuxième mouvement de la sonate pour violon et piano de Leos Janáček. Patricia Kopaczynskaya était accompagnée au piano par Fazil Say. Janáček, c'est l'un des plus grands compositeurs tchèques modernes avec Borislav Martinů. Il est quasi contemporain d'Alfons Mucha, dont je vous parlais tout à l'heure. Il est né 6 ans avant lui, en 1854, et mort en 1928. Comme Mucha, il est lui aussi d'origine morave. Et comme bon nombre de musiciens d'Europe centrale, Janáček s'est considérablement investi dans la recherche de musique folklorique. Il s'est intéressé en particulier à la musique de sa province et s'en est inspiré dans ses œuvres. Son opéra Yenoufa lui a valu une reconnaissance nationale, puis internationale, lorsqu'il sera enfin représenté à l'Opéra National de Prague le 24 mai 1916. Le succès est tel qu'il est aussitôt programmé à Vienne, où il restera à l'affiche après octobre 1918, soit après la défaite et le détachement des pays tchèques de l'Empire. Et puisque je parle d'opéra, je propose de quitter la maison municipale et de nous rendre à deux pâtés de rue plus loin pour découvrir le Théâtre des États, qui est le plus vieil opéra de Prague. C'est dans cet opéra que Mozart a dirigé la première de Don Giovanni le 29 octobre 1787. Le théâtre rappelle par son nom l'ancienne division en trois ordres ou états de la couronne de Bohême. La salle a ouvert ses portes le 21 avril 1783 avec une représentation d'un opéra de Lessing. À l'origine, la salle avait une capacité de 1000 places, mais elle a été réduite à 650 pour un meilleur confort des auditeurs. Mozart y a dirigé non seulement la création de Don Giovanni, mais également la Clémence de Titus, qui a été donnée le 6 septembre 1791 à l'occasion du couronnement de Léopold II en tant que roi de Bohême. C'est l'un des rares théâtres où Mozart a joué qui subsiste de nos jours avec celui du château de Schönbrunn. Et c'est dans ce théâtre que Miloš Forman a choisi de tourner de nombreuses scènes de son film Amadeus. Sa programmation actuelle est largement consacrée aux opéras de Mozart.

L'air de Vitellia au deuxième acte de la Clémence de Titus de Mozart. Vitellia, c'était ici Bernarda Fink, accompagnée par les Freiburger Baroque Orchestra sous la direction de René Jacobs. Puisque nous sommes en plein cœur de la vieille ville de Prague, je vous propose de nous rendre sur la place de l'Hôtel de Ville, histoire de jeter un œil à la merveilleuse horloge astronomique qui fait la fierté des Pragois. Cette horloge aurait été construite par le maître horloger Hannos le 9 octobre 1410. La légende veut que l'on ait crevé les yeux de l'horloger pour l'empêcher de reproduire son chef-d'œuvre ailleurs. Toutes les heures, une foule de touristes s'amasse au pied de la tour pour venir l'admirer. Derrière ces deux cadrans, l'horloge cache plein de symboles. Quatre automates ornent la partie supérieure. Ce

sont des allégories qui représentent certains péchés capitaux ou les grandes craintes de la société pragoise du XVe siècle. La vanité avec un miroir, l'avarice avec une bourse, la mort, un squelette et la volupté représentée par un prince turc. Les quatre personnages en dessous sont le chroniqueur, l'ange, l'astronome et le philosophe. À chaque heure, la mort sonne le glas de la précédente et retourne son sablier, tandis que les 12 apôtres défilent devant les fenêtres, au-dessus des cadrans, en saluant la foule. Enfin, un coq chante et l'horloge sonne l'heure.

Sur le piano de Radoslav Kvapil, quelques impromptus de Jan Vaclav Voríček, un compositeur, pianiste et organiste originaire de Bohême. Il est né en 1791 et mort le 19 novembre 1825 à Vienne. Voríček a fréquenté l'université de Prague où il a été l'élève de Vaclav Jan Tomášek. À l'âge de 22 ans, il s'est installé à Vienne. Il a étudié le droit et le piano auprès de Hummel. Il côtoie alors le cercle musical de Beethoven et fait la connaissance de célèbres musiciens comme Spohr, Moscheles et surtout Franz Schubert avec qui il s'est lié d'amitié. Voríček laisse une œuvre peu abondante mais de haute qualité qui opère une sorte de trait d'union entre Beethoven et Schubert. Ses impromptus, opus 7, publiés en 1822, ouvrent la voie à ceux de Schubert dont il constitue une source d'inspiration très importante. Si vous aimez découvrir des compositeurs peu joués chez nous, comme Voríček ou Tomášek, alors je vous invite à vous rendre à l'Opéra d'État qui se trouve dans le quartier moderne de Prague, non loin de la gare principale. L'opéra est un édifice néoclassique qui a été édifié en 1883 par la communauté germanique de la ville en réaction à la construction récente du théâtre national tchèque. L'opéra acquiert rapidement une renommée internationale pour son répertoire novateur et surtout sa direction artistique. Des chefs tels qu'Alexander Zemlinsky ou George Sell s'y sont distingués. De nos jours, le répertoire de l'opéra affiche autant des œuvres célèbres que des pièces injustement méconnues en République tchèque.

Un air tiré du Diable et Katia, opérant trois actes d'Antonin Dvorak. Gerd Albrecht dirigeait l'orchestre symphonique de la radio de Cologne et le chœur de la radio de Cologne. Merci d'écouter ce best 2. On ne saurait quitter Prague sans aller jeter une oreille au Rudolfinum, qui est avec la maison municipale l'une des plus belles salles de concert de Prague. C'est peut-être aussi l'une des plus emblématiques de la ville. Elle se dresse sur la place Jan Palach, à deux pas de la Moldau. Elle abrite deux salles de concert, dont la plus grande porte le nom de salle Dvorak, en hommage au plus célèbre compositeur tchèque. Vous pourrez d'ailleurs admirer la statue du compositeur dans le petit square à l'entrée du bâtiment. L'auteur de la Symphonie du Nouveau Monde y est représenté debout, en train de marcher d'un pas volontaire, refermant son manteau de sa main droite, tandis que l'autre tient une partition. Le compositeur regarde la façade de ce prestigieux bâtiment où il a dirigé le premier concert de l'Orchestre philharmonique tchèque et dans lequel bon nombre de ses œuvres ont été créées. Le Rudolfinum mérite franchement le détour. Il est considéré comme l'un des plus beaux édifices néo-renaissance de la ville. Il a connu une histoire un peu tourmentée que je me réjouis de vous raconter dans l'émission de demain qui lui sera entièrement consacrée. Pour l'heure, sachez déjà que le Rudolfinum partage ses murs avec l'Académie des Arts Appliqués et le Conservatoire de Prague, dans lequel Dvorak a exercé ses talents de pédagogue. Depuis 1946, le Rudolfinum sert de résidence à l'Orchestre Philharmonique Tchèque. C'est l'un des principaux orchestres de la ville. Il fait partie des meilleurs ensembles au monde. Et il est actuellement placé sous la direction artistique de Semyon Bichkov, en poste depuis 2018. Son prédécesseur était Jerzy Bielorlavek, avec lequel je vous propose de refermer cette émission. Il dirige ici le final de la 7e symphonie de Dvorak.

0: Le final allegro de la symphonie numéro 7 en ré mineur d'Antonín Dvořák, Jiří Bělohlávek dirigeait l'orchestre philharmonique tchèque. Ainsi prend fin cette oreille d'abord, proposition de Catherine Buzer, mise en onde par Sacha Unger. À demain, portez-vous bien. 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

Bonsoir, merci de nous rejoindre sur Musique 3. On commence ce soir dans l'ivresse, dans la joie, une ivresse de rythme et de couleurs dans la fusion que propose l'oudiste Dafer Youssef. Le titre de ce premier morceau en arabe, Sahata, signifie le parfum ou l'arôme. Et dans ce cas-ci, c'est un parfum qui procure le plein d'énergie.

0: C'est Hattar, la musique de Dafer Youssef, un cocktail plein d'énergie, plein de joie sur l'album Abou Nawas Rhapsody, mélange de makam oriental et de jazz contemporain. Sur ce projet-là, Dafer Youssef s'était entouré d'un trio jazz acoustique assez solide, Tigran Amassian au piano, Chris Jennings à la contrebasse et Marc Gilliana à la batterie. La suite pourrait paraître plus classique. Et pourtant, ce jazz-là, il nous procure tout autant de plaisir et d'énergie. C'est le jazz qui rit de lui-même, qui fait danser tout Manhattan dans un club surchauffé. Mel Tormé et George Shearing s'amusent comme deux gamins à retarder le moment tant attendu, l'entrée de la chanson qui parle de la ville qui ne dort jamais. Nous sommes à New York au début des années 80.
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Une leçon d'humour et de complicité de la part de Mel Tormé et du génial George Shearing, le pianiste londonien qui a été la coqueluche d'un jazz très populaire dans les années 50-60. Aveugle de naissance, la virtuosité de George Shearing, sa virtuosité en tant qu'improvisateur, son swing millimétré avait conquis Manhattan. Il s'était imposé comme une parfaite figure du gentleman londonien dans cet univers new-yorkais. La mélodie suivante, elle provient aussi d'un parfait Englishman in New York. Ce n'est pas forcément ce titre-là, mais un autre morceau de Sting qui est devenu une sorte de standard moderne qui fait aujourd'hui le bonheur de plusieurs jazzmen. Herbie Hancock, Aldi Meola, Richard Bona, Yun Sunna se sont régalés sur Fragile. Et voici la version du pianiste Joy Alexander.

50 Ways to Leave Your Lover, la dérision du duo Simon et Garfunkel, reprise par la française Macha Garibian. On poursuit sur une posture un petit peu plus langoureuse, c'est le piano cubain de Pepe Rivero, en compagnie du contrebassiste espagnol Javier Colina.

Natacha Atlas, c'est l'une des plus jolies voix de la chanson arabe, de culture séfarade. Elle a grandi en partie en Belgique. Natacha Atlas, qui très souvent offre des orchestrations acoustiques très raffinées. Cette chanson-ci était extraite de l'album Moukaliba, produit en 2010. On va poursuivre avec l'oudiste Driss El Maloumi, invité régulier de l'Hespérion 21 de Jordi Savall. Il est un adepte autant de musique ancienne que moderne. Moderne en tout cas lorsqu'il la compose lui-même pour son propre instrument.

Charles Valentin Alcan, musique de chambre de Charles Valentin Alcan, la sonate de concert jouée par la violoncelliste Emmanuelle Bertrand. Le pianiste était Pascal Amoyel.

You Do Something To Me, chanson de Cole Porter, reprise par Brian Ferry. Cole Porter s'invite une seconde fois dans la Dolce Vita, joué par un merveilleux guitariste classique et compositeur français décédé en 2016. Voici Roland Diens.

Scarlet Town, c'est une chanson de Gillian Welch. Quand elle avait 20 ans, cette Californienne s'était prise de passion pour le folk bluegrass, le folk des montagnes des Appalaches. Et depuis, avec son mari, le guitariste David Rawlings, ils ont peaufiné cette recette à base de guitare acoustique, d'harmonie vocale et de bonnes vieilles histoires à chanter au coin du feu. Le tandem a été gratifié de plusieurs récompenses en 30 ans de carrière et les frères Cohen les ont mis en valeur dans l'un de leurs films, dans le western The Ballad of Buster Scruggs, c'était en 2018. Voici un autre duo complice couronné, lui, d'une victoire du jazz en tant qu'album de l'année en 2023. C'est la rencontre du saxophoniste Pierrick Pedron avec le très grand Gonzalo Rubalcaba.

0: Dreamsville, une contemplation d'une grâce infinie et aussi une conversation entre le saxophoniste français Pierrick Pedron et un géant du jazz afro-cubain, Gonzalo Rubalcaba, qui, comme on vient de l'entendre, ne se résume pas à cette seule identité cubaine.
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I've Got Rhythm, à fredonner sur un rythme bien soutenu de préférence et avec l'ensemble contraste, c'était vif, joyeux, tout était dit en moins de 2 minutes. Après un premier standard de Gershwin, voici un second standard de Gershwin, en compagnie cette fois de Toots Thielemans sur Unbreakable You.

Embraceable You, emprunté par Toots Thielemans et le pianiste Fumio Karashima. Toots, le voici en tant que propriétaire ou créditeur, le terme serait plus correct, créditeur du titre suivant. C'est sa plus célèbre mélodie qui jaillit de son harmonica en 1961. Et parmi ses jeunes interprètes actuels, voici le duo de guitaristes formé par Rocky Gresset et Adrien Moignard dans Bluesette.

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Le très joli duo formé par la violoncelliste Dom La Nena et Rosemary Stanley. Leurs deux timbres de voix plutôt enfantins faisant revivre ce succès de la brésilienne Nazaré Pereira qui remonte à l'année 1980. Le morceau suivant, Child Song, n'étant pas nécessairement un jeu d'enfant, c'est une tendre composition du pianiste américain Fred Hirsch qu'il joue en duo avec Anat Cohen à la clarinette.

0: Toutes sautillantes, les premières notes de la sérénade pour flûte, violon et alto, opus 25 de Beethoven, étaient jouées par le Gaudieur Ensemble. La flûte, elle est partie prenante aussi dans ce qui suit, et c'est Steve Huben que l'on va entendre à la flûte, Eric Lénini au piano, Philippe Catherine à la guitare, Jean-Louis Racinfos à la contrebasse. Ils ont réalisé un album très tropical entourant la brésilienne Marcia Maria en 1994.
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Béatrice, une mélodie de Chico Buarque, jouée en duo par Stefano Bolani et Hamilton de Holanda, au Baum de Lim. Ça se passait au Jazz Middelheim en 2012, à Anvers. On continue avec Vivaldi et la mandoline d'Avi Avital.

Zitto, zitto, dolce, dolce, douce sérénade de Domenico Modugno, immense vedette de la chanson italienne. Il avait inauguré sa carrière avec Volare, que tous les Italiens du monde connaissent par cœur. C'était en 1958, une vedette de variété donc, qui pouvait aussi chanter en baladin, en pur baladin, s'accompagnant lui-même à la guitare. Une impression semblable de chanson de terroir se dégage aussi du morceau suivant, « E varie notti tre via notai ». Grâce entre autres à l'accordéon de Richard Galliano, c'est une composition de Paolo Frezzu.

les collines d'Anacapri, une vision idyllique de paysage de Capri que Claude Debussy a déposé dans son premier livre de préludes. Le pianiste dans ce cas-ci était Jean-Eflam Bavouzet. La promenade suivante va nous faire quitter l'Italie. C'est une longue balade, balade medley, qui commence sur le thème de Tenderly. Voici Stan Getz et Lionel Hampton en 1955.

0: Ballade medley sur l'album Ham and Getz, un titre qui résume en deux mots la rencontre et l'entente musicale de Lionel Hampton et Stan Getz en 1955. Et c'était aussi la fin de nos balades estivales. 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J'ai eu l'honneur et le plaisir de vous accompagner chaque soir depuis le début du mois de juillet sur Espace 2. Merci. Merci d'avoir partagé avec nous ces rendez-vous de l'été. Je vous souhaite une très belle fin de saison et une excellente rentrée.
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2: Bonjour à toutes et à tous. Ce soir, nous sommes à Londres, Royal Albert Hall, pour un nouveau concert des BBC Proms, au programme trois œuvres autrichiennes et britanniques du XXe siècle, la Passacaille de Webern, le concerto pour violoncelle d'Elgar et la deuxième symphonie de William Walton, interprétée par le violoncelliste Pablo Ferrandez et le Royal Philharmonic Orchestra sous la direction de Vassili Petrenko. Bienvenue à vous.

Et nous voici au Royal Albert Hall à Londres, où le concert du 16 août dernier s'est ouvert par une œuvre à la fois majeure et relativement méconnue du répertoire symphonique, la Passacaille d'Anton Webern. Avec Arnold Schönberg et Alban Berg, Anton Webern appartient à ce groupe de compositeurs que l'on désigne aujourd'hui sous le nom de Seconde École de Vienne, donc des compositeurs autrichiens d'avant-garde du début du XXe siècle associés à l'expressionnisme. Progressivement, Schönberg, Berg et Webern ont abandonné le système tonal traditionnel pour explorer la tonalité, puis le dodécaphonisme, cette technique de composition fondée sur les 12 sons de la gamme chromatique. Des trois compositeurs, Webern est souvent considéré comme étant le plus célébral. Son catalogue ne compte que 31 opus, mais son écriture se caractérise par une extrême concision et une remarquable densité. Si on la joue dans son intégralité, son œuvre représente moins de 5 heures de musique. Certaines partitions, comme les 6 bagatelles de l'opus 9, durent à peine quelques minutes. Au premier abord, la musique de Webern peut paraître étrange ou déroutante. Et pourtant, il vaut vraiment la peine de s'y plonger sans a priori pour y découvrir un univers d'une grande expressivité. Peut-être que cette intensité expressive trouve-t-elle son origine dans un événement qui marque profondément le jeune compositeur, la mort de sa mère en 1906, alors qu'il n'a que 22 ans. Webern écrira plus tard que toutes ses œuvres composées à partir de la Passacaille entretiennent un lien avec cette disparition. Et c'est précisément avec cette Passacaille opus 1, composée en 1908, que s'ouvre ce nouveau chapitre de sa vie artistique. Considérée comme son premier chef-d'œuvre, la Passacaille marque à la fois l'aboutissement de ses années de formation et le début de sa carrière de compositeur. C'est d'ailleurs la première œuvre à laquelle il attribue un numéro d'opus. La Passacaille est une forme musicale héritée du XVIIe siècle. Elle consiste en une série de variations construites sur une brève succession de notes de basse appelées basse obstinée. Cette ligne de basse demeure inchangée tout au long de l'œuvre, tandis que les mélodies, les harmonies et les contrepoints se transforment et se renouvellent à chaque répétition. Chez Webern, cette forme issue du baroque prend une dimension très moderne. Sa Passacaille repose sur une basse obstinée de 8 mesures, entendue dès les premières mesures de la pièce. Et à partir de ce simple motif, Webern déploie 23 variations qui s'enchaînent sans interruption. Une architecture rigoureuse qui annonce déjà son goût pour les formes concentrées et parfaitement maîtrisées. Au fil des variations, les atmosphères changent constamment. Certaines sont méditatives, d'autres passionnées, tendues ou presque violentes. Et l'œuvre progresse ainsi comme un véritable drame symphonique. Alors la Passacaille n'appartient pas encore à l'univers atonal qui caractérisera les œuvres ultérieures de Webern. Elle s'inscrit davantage dans l'héritage de Brahms et de Mahler avec son lyrisme généreux, sa forte charge expressive et son riche effectif orchestral. Mais derrière ce langage, encore très post-romantique, se dessinent déjà les traits qui feront l'originalité du compositeur. Une écriture condensée, un sens aigu de la couleur orchestrale et une remarquable capacité à tirer le maximum d'un matériau musical très réduit. Au BBC Proms, voici la Passacaille opus 1 d'Anton Webern, interprétée par le Royal Philharmonic Orchestra sous la direction de son directeur musical Vassili Petrenko.

Au BBC Proms, c'était Vassili Petrenko à la tête du Royal Philharmonic Orchestra dans la Passacaille Opus 1 de Webern. Après cette œuvre de jeunesse, de celui qui allait devenir l'un des pères de la modernité musicale, le concert se poursuit par une œuvre composée 11 ans plus tard, de l'autre côté de la Manche, et devenue l'un des sommets du répertoire pour violoncelle, le concerto en mi mineur d'Edvard Elgar. Elgar compose ce concerto en 1919, il est alors le compositeur le plus estimé de la scène musicale britannique, lui qui a remis l'Angleterre sur le devant de la scène internationale avec ses fameuses variations Enigma, créées en 1899. Sa production est foisonnante jusqu'à la Première Guerre mondiale qui l'affecte profondément, le forçant à ralentir considérablement son travail. Avec son épouse Alice, il s'installe alors dans une maison de campagne dans le Sussex où il retrouve peu à peu l'inspiration en écrivant en une année 4 œuvres majeures, la sonate pour violon et piano opus 82, le quatuor à cordes opus 83, le quintette avec piano opus 84 et enfin le concerto pour violoncelle opus 85. Et si ce concerto est aujourd'hui une œuvre incontournable du répertoire, sa création, en octobre 1919, au Queen's Hall de Londres, a été un véritable fiasco. Elgar n'a pu répéter que très peu de temps avec l'orchestre, ce qui a engendré des décalages et autres approximations relevées par la critique. Une image de partition bancale qui a collé au concerto pendant plusieurs décennies, jusqu'en 1869, année où la violoncelliste Jacqueline Dupré a livré une interprétation incandescente, imposant enfin cette œuvre au programme des orchestres et des solistes. Ce concerto sera le dernier grand chef-d'œuvre d'Elgar, qui meurt en 1934. D'un ton plus intime et plus mélancolique que ses œuvres les plus célèbres, il est souvent entendu comme le regard nostalgique d'un compositeur sur un monde bouleversé par la guerre. Au BBC Proms, nous écoutons ce concerto pour violoncelle en mi mineur d'Elgar, interprété par le violoncelliste espagnol Pablo Fernández avec le Royal Philharmonic Orchestra, dirigé par Vassili Petrenko.

Au BBC Proms, le violoncelliste Pablo Fernandez interprétait le concerto pour violoncelle en mi mineur d'Elgar avec le Royal Philharmonic Orchestra dirigé par Vassili Petrenko. Et le public semble littéralement conquis par la prestation de Pablo Fernandez. Pablo Fernandez qui, il faut dire, a livré une interprétation particulièrement engagée, expressive et virtuose de ce concerto. Pablo Fernandez est né en 1991 à Madrid, dans une famille de musiciens. Son père est violoniste, sa mère violoncelliste. Et ils l'ont appelé Pablo, en hommage à Pablo Casals, la grande figure du violoncelle espagnol. Pablo Fernandez raconte que le violoncelle a toujours fait partie de son quotidien, son premier souvenir musical étant celui de leçons données par sa mère. Formé à l'école Reine Sophia de Madrid, puis à la Cranberg Academy en Allemagne, il bénéficie également du soutien d'Anne-Sophie Mutter. En 2015, son parcours connaît un tournant décisif lors du concours Tchaïkovski, l'un des plus prestigieux concours de musique au monde, qui le révèle à la scène internationale. Depuis, il mène une carrière éclatante, lui et son magnifique instrument, le Stradivarius Arquinto, construit en 1689, qui lui est généreusement prêté à vie par un mécène. Et Pablo Fernandez revient sur la scène du Royal Albert Hall pour un bis qui sera El Cant de los Cels, le chant des oiseaux, une mélodie traditionnelle catalane qui a été popularisée par le violoncelliste Pablo Casals. Il la jouait régulièrement à la fin de ses concerts, notamment durant son exil après la guerre civile espagnole. Et cette mélodie est ainsi devenue un symbole de paix, de liberté et de fraternité entre les peuples.

Le chant des oiseaux, c'était le bis interprété par Pablo Fernandez au BBC Proms de Londres. Et c'est l'entracte. Nous nous retrouverons dans une quinzaine de minutes pour la deuxième partie du concert avec la deuxième symphonie de William Walton. Pour l'heure, nous quittons le Royal Albert Hall sous les trompettes de l'UER, l'Union Européenne de Radio-Télévision. Et durant l'entracte, je vous propose d'écouter encore un peu Pablo Fernandez. En 2025, il a publié chez Sony Classical un album intitulé Moonlight Variations. Au cœur de ce disque, il y a les variations rococo de Tchaïkovski. Et autour de ces variations, Pablo Fernandez, accompagné de Julien Crantin au piano, a imaginé un parcours qui s'articule autour de nocturnes mélancoliques, donc des pièces de Debussy, Schubert, Schumann, Chopin, Liszt et Tchaïkovski, arrangées pour violoncelle et piano. Je vous propose d'en écouter une petite sélection en commençant par « Beau soir » de Debussy, puis « Nacht und Träume » de Schubert, « La valse sentimentale » de Tchaïkovski, « O lieb so lang du lieben kannst » de Liszt et enfin « Träumerei » de Schumann.

Träumer High de Schumann dans un arrangement pour violoncelle et piano interprété par Pablo Ferrandez et Julien Quentin. Et juste avant Träumer High, c'était O lieb so lang du lieben kannst de Liszt, La valse sentimentale de Tchaïkovski, Nacht und Träume de Schubert et Beausoir de Debussy. Et ces pièces sont à retrouver sur l'album Moonlight Variations de Pablo Ferrandez, un disque qui est sorti l'année dernière chez Sony Classical. Et nous voilà de retour au Royal Albert Hall de Londres pour la deuxième partie du concert qui a été donné le 16 août dernier dans le cadre des BBC Proms. Après la passacaille de Webern et le concerto pour violoncelle d'Elgar, Vassili Petrenko, le directeur musical du Royal Philharmonic Orchestra, a choisi une œuvre d'un autre grand compositeur britannique du XXe siècle, William Walton, dont nous entendrons la deuxième symphonie. Walton, dans les années 20, était considéré comme l'enfant terrible de la musique anglaise. Le jeune compositeur s'était alors fait remarquer par une écriture résolument moderne, notamment avec Façade, une œuvre singulière composée sur des poèmes d'Edith Sitwell. Lors de la création, la poétesse déclamait ses textes à travers un porte-voix dissimulé derrière un décor, un dispositif qui fit scandale et qui contribua à faire de Walton l'une des figures les plus audacieuses de l'avant-garde britannique. Au fil des années, l'enfant terrible s'est quelque peu assagi. En 1937, il compose la Crown Imperial March pour le couronnement du roi George VI, puis en 1953, Orb and Scepter pour celui d'Elisabeth II. Après la Seconde Guerre mondiale, il s'illustre également dans la musique de films, notamment pour plusieurs réalisations de Laurence Olivier. Il compose également des opéras, des œuvres concertantes destinées à de grands virtuoses comme Yasha Heifetz ou Gregor Piatigorsky, ainsi que plusieurs pièces pour guitare, un instrument qu'il affectionne particulièrement. Ces 5 bagatelles, écrites pour Julian Bream, comptent aujourd'hui parmi les œuvres majeures du répertoire de cet instrument. Et puis il y a une autre passion dans la vie de William Walton, les jardins. Avec son épouse Susanna, il s'installe sur l'île italienne d'Ischia, où le couple crée les jardins de la Mortella, un écrin de végétation méditerranéenne et tropicale absolument magnifique, qu'on peut toujours visiter à ce jour. Et c'est d'ailleurs dans ce cadre paisible, loin du tumulte londonien et des scandales de sa jeunesse, que Walton compose l'une de ses dernières grandes partitions orchestrales, la deuxième symphonie. Walton l'écrit entre 1957 et 1960, soit plus de 25 ans après sa première symphonie qu'il avait révélée au monde musical. Devenu entre-temps l'une des figures les plus importantes de la musique britannique, il n'avait, au moment de la création de sa première symphonie, plus rien à prouver. Mais au moment de la première en 1960, l'accueil est mitigé. Beaucoup attendent une œuvre aussi spectaculaire et dramatique que sa première symphonie et sont quelque peu déçus par le climat moins démonstratif de cette deuxième. Mais avec le recul, cette symphonie apparaît comme l'œuvre d'un compositeur arrivé à pleine maturité, plus ramassé, plus raffiné et plus subtil que la première. Elle témoigne d'une maîtrise orchestrale absolument éblouissante. Walton y conserve un langage tonal, tout en faisant dialoguer les influences qui l'ont accompagné tout au long de sa vie. Stravinsky, Ravel, Sibelius, ainsi que le jazz. Nous l'écoutons, cette première symphonie de Walton, dans l'interprétation du Royal Philharmonic Orchestra, dirigée par Vassili Petrenko au BBC Proms de Londres.

La première symphonie du compositeur britannique William Walton au BBC Proms de Londres. Nous écoutions le Royal Philharmonic Orchestra dirigé par son chef principal Vassili Petrenko. Et il est vrai que pour entendre cette deuxième symphonie et peut-être même plus largement l'œuvre de William Walton, il faut aller à Londres, il faut aller en Grande-Bretagne, car les salles du continent européen sont peut-être un peu moins friandes de répertoire de William Walton et peut-être même plus largement de compositeurs britanniques autres que quelques grands noms comme Britten, Elgar et Juan Williams. Et c'est avec cette deuxième symphonie que nous refermons ce concert des BBC Proms, concert enregistré le 16 août dernier par les équipes de BBC Radio 3 et qui nous était mis dans les oreilles aujourd'hui par l'UER, l'Union Européenne de Radio-Télévision. Vous écoutez RTS Espace 2 et pour poursuivre l'émission, eh bien, nous allons faire un petit saut au Festival de Sion. Le Festival de Sion qui d'ailleurs s'ouvre aujourd'hui, qui convoque des artistes tels que l'altiste Mihai Grosch, le claveciniste David Janssen, le pianiste Denis Kajouhin, la fanfare du Losange, Janine Janssen, sa co-directrice artistique aux côtés de Pavel Vernikov et bien d'autres artistes encore. Et justement, puisqu'on vient de mentionner le pianiste Denis Kajouhin et Janine Janssen, les voici tous les deux aux côtés de Pablo Ferrandez, que nous avons entendu un peu plus tôt dans la soirée dans le concerto pour violoncelle d'Elgar. Et nous les écoutons dans le premier trio pour piano, violon et violoncelle de Johannes Brahms, un trio qui a été enregistré dans le cadre du Festival de Sion il y a 2 ans par les équipes de la production musicale RTS Espace 2.

Le premier trio pour piano, violon et violoncelle de Brahms, interprété par Janine Jansson au violon, Pablo Fernandez au violoncelle et Denis Kojouhin au piano. Et c'est un enregistrement qui a été réalisé par la production musicale RTS Espace 2 en 2024 au Festival de Sion. Le Festival de Sion qui s'ouvre ce soir et qui court jusqu'au 6 septembre prochain. Il nous reste encore quelques minutes avant la fin de l'émission et nous allons partir pour l'Argentine, à Buenos Aires, où Astor Piazzolla a dépeint les quatre saisons de la ville. Ces quatre saisons de Piazzolla, elles ont été enregistrées par le Trio Zadig. L'album est sorti il y a quelques mois chez Naïve Records. Et nous écoutons les deux premières de ces saisons, Primavera Porteña et Verano Porteño.

0: Les premières des quatre saisons de Buenos Aires d'Astor Piazzolla, interprétées par le trio Zadig, qui referme l'émission du jour. Merci à Marc Frochot pour la réalisation. Merci également à Mitsugare, productrice de l'été des festivals, et à Virginie Daud des Garance Parvis, nos attachés de production. Je vous souhaite une très bonne soirée. 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Il est 22h.
1: Virginie Langeroc.
2: Des haies, du saut en longueur, du 800 mètres. Les plus grands noms de l'athlétisme sont à Lausanne ce soir pour Athlétissima, une des rencontres phares de l'année. Bernardin Allemann, vous êtes aussi sur place à la Pontaise. Parmi les Suissesses très attendues, Audrey Véraud, la fribourgeoise de 22 ans qui a assuré son succès sur le 800 mètres.
3: Absolument, elle s'est imposée en 1 minute 55 secondes 33 centièmes, loin donc du record du monde qu'elle ambitionnait de battre, mais elle s'est imposée malgré le très bon retour en fin de course de la néerlandaise Femke Bruders-Boll qui termine finalement à 8 centièmes seulement de la Suissesse. Mais évidemment aujourd'hui, avec encore les émotions, la fatigue des championnats d'Europe de Birmingham, c'était compliqué pour Audrey Véraud d'aller vraiment chercher un chrono, mais elle s'est imposée et c'est important. Deuxième victoire suisse ce soir, puisque le relais 4x100 mètres féminin a également remporté sa course. Un relais qui avait, on s'en souvient, il y a une semaine, remporté la médaille de bronze des Européens avec Géraldine Frey, avec Unke, avec Pointé, avec Cora. Donc deux victoires suisses, deux deuxièmes places aussi avec Angelica Moser, battue par l'américaine Anna Moll à la perche, et avec Simone Ehammer, deuxième derrière l'inatteignable grec Tentoglou à la longueur. Voilà ce meeting Athlétissima qui aura donc vécu, puisque les dernières courses sont désormais derrière nous.
2: Des bons résultats, donc merci beaucoup pour ce pointage avec vous, Bernardin Allemann, en direct du stade de la Pontaise pour Athlétissima. On vous souhaite une bonne soirée. L'Autriche veut inscrire dans la loi l'objectif d'atteindre la neutralité climatique d'ici à 2040. Le pays a connu les 12 mois les plus secs jamais enregistrés, ce qui a durement affecté son agriculture. La coalition gouvernementale dirigée par les conservateurs a convenu de faire voter une loi sur la protection du climat. Un projet de loi à ce sujet devrait très prochainement voir le jour. La police espagnole annonce l'arrestation de 5 passeurs soupçonnés d'avoir fait payer jusqu'à 9000 euros à des migrants arrivés fin juillet dans la ville de Ceuta. De l'argent qui aurait servi à les transporter en bateau vers la péninsule ibérique. 72 000 migrants sont entrés dans les derniers jours de juillet sur ce petit territoire espagnol qui, avec Melilla, constitue l'une des deux seules frontières terrestres de l'Union européenne avec l'Afrique. La Cour suprême américaine donne son feu vert à la poursuite des travaux de construction de la salle de bal monumentale voulue par Donald Trump à la Maison-Blanche. La haute cour, saisie par le président américain, a bloqué donc

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2: Je dis jamais faire de la musique, mais faire la musique. On fait la musique. Comme on dirait faire l'amitié, faire l'amour. Faire la musique.
3: Et on va voir comment le premier chœur réagit dans le... Da das seine Jünger sahen, wurden sie unwillig und sprachen an die... Voilà, ça c'est bien. Merci bien. Ça, c'est parfait.
4: La voix de Michel Corbeau et les voix de l'ensemble vocal de Lausanne en répétition dans la Passion selon saint Matthieu de Bach. Dernière émission d'une série de cinq consacrée au grand chef de chœur fribourgeois. Alors, on va justement écouter d'abord un extrait de cette Passion enregistrée lors d'un concert en novembre 2012 à la salle Métropole. Ici, les voix solistes de Sandrine Pio et Marie-Claude Chapuis associées à l'ensemble vocal et l'orchestre de chambre de Lausanne.

0: un extrait de la Passion selon saint Matthieu de Bach lors d'un concert en 2012 à la salle Métropole de Lausanne et toujours cette énergie derrière la battue de Michel Corbeau. Corbeau avait ce charisme qui le rendait si expressif en concert. Il a dirigé plusieurs groupes vocaux, notamment l'ensemble vocal de Lausanne, fondé en 1961. Plus de 50 ans d'aventure commune avec toujours cette soif de partage et d'apprentissage, car Corbeau se remettait sans cesse en question. On va le retrouver au micro de Pierre-Philippe Cader lors d'une interview en 2011, à l'occasion justement des 50 ans de l'ensemble vocal de Lausanne.
1: Vous vous sentez comme un dompteur parfois face au chœur, c'est-à-dire ces dompteurs très expérimentés qui d'un geste millimétrique, je dirais, font sauter le tigre à travers le cerceau sans avoir besoin d'agiter le fouet comme ça.
2: Oui, bah écoutez, le dompteur, c'est une image un peu forte. Parce que moi-même, mais je dirais que il y a une note très difficile et les chanteurs qui sont là, ou les chanteuses au premier rang, c'est une note haute. Et là, ils doivent prendre des risques parce que j'aimerais que cette note soit piano. Et comme elle est très haute, alors ils sont au bord du précipice. Il pourrait y avoir un couac. Alors, s'ils réussissent cette note, je suis content de pouvoir leur sourire. C'est ça, finalement. C'est l'encouragement. Et aussi montrer que ça ne suffit pas. Le regard, il met du sien, n'est-ce pas?
3: Je n'ai pas encore les ténors impeccables comme j'avais tout à l'heure. Il y en a un qui chante trop fort et puis les autres ne chantent pas. Attention. Je refais ce début, s'il vous plaît. Und sie wurden sehr betrübt und huben an. Ein Jäger unter ihnen und sagten zu ihm,

0: Voilà, ça me va bien ça. Ça me va bien ça.
1: Michel Corbeau, à nouveau en répétition avec l'ensemble vocal de Lausanne. On va quitter la musique de Bach pour évoquer le répertoire plus tardif du XXe siècle. Mais d'abord, quelques confidences au micro de Charles Sigel. C'était en 2004. Corbeau s'exprimait sur une forme de pudeur qu'il a inhibée pendant des années jusqu'à ce qu'il rencontre un chef de chœur qui l'a libéré.
2: Un jour, vous avez dit que quand j'étais jeune maître de chapelle, j'avais une certaine pudeur dans l'expression. Je n'osais pas, j'avais peur de me déshabiller.
3: Oui, c'est vrai, on a peur d'être ridicule. On a peur d'être ridicule. Et moi, j'ai rencontré, c'est aussi un de mes anges gardiens, j'ai rencontré Edwin Lehrer. Quand j'allais chanter parfois à Lugano, et là c'est grâce à Eric Tapie que je suis allé à Lugano. C'est lui qui a dit à Edwin Lehrer, oh, mais il y a un jeune chef de chœur qui a une jolie voix de baryton, il faut le prendre. Là. Alors ils m'ont invité plusieurs fois, et en voyant travailler Edwin Lehrer, il m'a révélé à moi-même, et je n'ai plus jamais eu peur d'être ridicule.
2: C'est lui le déclencheur qui a...
3: Pour cette chose-là, oui.
2: Mais c'est primordial. Oui, dans votre façon de faire la musique, c'est vous apprendre ça, c'est tout vous apprendre, finalement.
3: En tout cas, c'est un des déclencheurs. Et peut-être le plus important, peut-être.
2: Pourquoi cette peur du ridicule? C'est le peur des professeurs, des air-professeurs?
3: C'est-à-dire que dans la musique, si on se laisse aller, on a peur d'en faire trop, on a peur de risquer le vulgaire. Où on a peur de se déshabiller, j'ai dit quand même. Mmh. Alors, non, plus tard, je peux dire que je me suis déshabillé en faisant la musique. J'ai l'impression que je me suis beaucoup donné dans la musique, que j'ai perdu de ma pudeur. J'étais très heureux, j'ai pu être très heureux parce que je me suis senti complètement moi-même. Dans beaucoup de musique que j'ai faite.
2: Et il vous fallait justement ces quelques œuvres. Votre répertoire, vous le disiez tout à l'heure vous-même, n'est pas immense. Il vous fallait ces quelques œuvres où vous pouvez être vous-même, qui vous parlent, et où vous-même vous pouvez parler aux gens.
3: Voilà, il me faut certaines œuvres. Certaines œuvres. C'est vrai que je n'aurais pas su m'exprimer avec Stravinsky, par exemple. Je peux m'exprimer avec Franck Martin, mais pas Stravinsky.

0: Le début d'une œuvre impressionnante de Franck Martin, l'oratorio Golgotha, c'était le chœur d'introduction dans un enregistrement public avec Michel Corbeau, l'ensemble vocal et l'orchestre Sinfonietta de Lausanne. Corbeau connaissait bien cette œuvre pour avoir participé déjà à un enregistrement des années 60 pour la firme Erato. Il avait préparé les chœurs pour le chef Robert Faller. Il a d'ailleurs côtoyé Franck Martin, qui était d'origine genevoise. Il a enregistré plusieurs choses du compositeur, notamment Intera Pax et la cantate Et la vie l'emporta. Corbeau parlait de cette dernière œuvre au micro de Charles Sigel en 2004.
1: C'est la dernière cantate que Franck Martin a écrite et il l'a écrite pour moi. Il a écrit enfin, c'est une commande qui était faite par une grande maison pharmaceutique qui avait voulait fêter son anniversaire et qui m'avait demandé, on aimerait créer une œuvre de quel compositeur? Vous pensez quel compositeur? Franck Martin, tout de suite, je me demandais à Franck Martin.
2: Vous étiez proche de Franck Martin?
1: J'aimais beaucoup sa musique, j'aimais beaucoup Golgotha. Oui, j'avais aussi chanté une fois comme soliste sous la direction de Franck Martin. Donc nous nous connaissions. Mais proches, non. Mais par contre, nous sommes devenus proches grâce à ce travail-là. Il a fallu trouver un texte. Nous avons trouvé la Bézindel, qui a fait un texte sur la souffrance. Comme c'était les produits pharmaceutiques. C'est un très beau texte sur la souffrance. Et Franck Martin a travaillé sur ce texte. Et il est mort, Franck Martin est mort avant d'avoir orchestré la troisième partie, la dernière partie. C'est son cousin, le compositeur Bernard Reichel, qui a terminé.
2: Vous y avez dit quelque part, c'est un grand passionné, il y a une telle sensualité dans la musique de Franck Martin.
1: Oui, et puis c'est bizarre parce que quand on voyait Franck Martin...
2: Oui, c'est pas l'image qu'il pouvait donner.
1: On voyait quelqu'un très grand, très maigre, etc. Une araignée, n'est-ce pas, immense, avec des bras très longs, et puis très très maigre, décharné. Et dès qu'il ouvrait la bouche... le son de sa voix, les paroles qu'il disait... On était sous le charme. Il y avait un charme extraordinaire qui... Et puis, Franck Martin lui-même était un... Sa musique est d'une sensualité extrême. Sa musique, c'est la musique que... C'est une musique merveilleusement terrestre. Et j'aime cette musique. Et il a choisi aussi... C'était aussi quelqu'un qui était ému par les œuvres de la foi. Il avait besoin d'écrire sur des beaux textes, des textes religieux, des textes philosophiques. Non, Franck Martin, ça a été une rencontre importante dans ma vie. Au moins, il m'a décidé à cesser de perdre mon temps en composant. C'est pas parce que je composais, pas des choses très prétentieuses, mais ça a mis un point final à cette aventure.

0: La fin de la cantate et la ville emporta de Franck Martin dans un enregistrement par Michel Corbeau, l'ensemble vocal et instrumental de Lausanne avec Claudine Perret en soliste. Un autre compositeur que Michel Corbeau a admirablement servi, c'est Arthur Honegger. En 1991, il enregistrait l'oratorio Le Roi David, dont on va écouter la séquence finale, La mort de David, et c'est Lambert Wilson qui fera le récitant. Un jour, Corbeau a dit une phrase qui entre en résonance avec cette musique. « Plus je vis, plus je me rends compte que pour être hautement spirituel, il faut être profondément terrestre. » Michel Corbeau.
1: Je pense même que l'un ne va pas sans l'autre. À la fois merveilleusement terrestre et hautement spirituel. Il faut. Honegger est ça. Mais merveilleusement terrestre, ça veut dire aussi, avec toutes les angoisses et toutes les inquiétudes, n'est-ce pas, avec toutes les difficultés, mais le début, surtout, le début de ce qu'on va entendre, Honegger, c'est vraiment « Dieu te dit, un jour viendra », c'est extraordinaire. C'est une musique que l'on touche avec les mains, et en même temps, c'est une musique qui est complètement simple et qui n'a pas de coquetterie, et qui a beaucoup de style.

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La fin du roi David de Neguer dans la version de Michel Corbeau avec le chœur et l'orchestre de la Fondation Gulbenkian de Lisbonne. Le récitant, c'était Lambert Wilson et la soprano, c'était Brigitte Fournier dans le rôle de l'ange. On va retrouver un répertoire plus familier en quelque sorte avec Félix Mendelssohn. Corbeau a signé plusieurs disques de sa musique, l'Oratorio Elias et les Grands Psaumes avec ses choristes de la Fondation Gulbenkian de Lisbonne. Il y a aussi un très joli disque de pièces a cappella avec l'ensemble vocal de Lausanne. Le climat se veut intimiste avec cette tendresse que Corbeau savait insuffler à ses interprétations.

Michel Corbeau et l'ensemble vocal de Lausanne dans ce psaume mis en musique par Mendelssohn, Denn er hat seinen Engel befohlen, qu'on pourrait traduire par « parce qu'il a commandé ses anges ». Une vie vouée à la musique, à l'amour du chant, avec un éternel retour à certaines œuvres que Corbeau appréciait éperdument. Je pense aux grandes œuvres de Bach, comme la Messe en Si et le Magnificat, ou encore aux deux Passions. Et ce qu'on va écouter maintenant, ce n'est pas un enregistrement de studio, mais une prise sur le vif, en novembre 2012, à la salle Métropole de Lausanne, du chœur final de la Passion selon saint Matthieu. À l'époque, Corbeau avait réduit le vibrato dans le chant des choristes et aussi dans l'accompagnement aux cordes. C'était plus transparent d'une manière générale, tout en gardant une densité dans les intentions.

La fin de la Passion selon saint Matthieu de Bach, lors d'un concert en 2012 à la salle Métropole de Lausanne. Michel Corbeau dirigeait l'ensemble vocal et l'orchestre de chambre de Lausanne. Né à Marsens en 1934, Michel Corbeau est mort à la clinique de Valmont à Montreux le 2 septembre 2021 des suites d'un arrêt cardiaque après une opération. Il avait 87 ans. Il laisse une discographie à la fois riche et un peu éparse, beaucoup d'enregistrements de concerts qui permettent de l'entendre au cœur de la fournaise. En tout cas, rappelez-vous qu'il n'aimait pas trop les séances d'enregistrement. On va l'écouter encore diriger l'In Paradisum du Requiem de Fauré. C'est son enregistrement de 1972 avec la maîtrise de Saint-Pierre au lien de Bulle. Le tempo est suspendu, assez lent, dans un doux balancement qui invite à la contemplation.

un tempo finalement pas si lent pour cette dernière séquence du Requiem de Fauré et qui va bien avec cette musique sublime « In Paradisum » par Michel Corbeau, la maîtrise de Saint-Pierre-aux-Liens de Bulle et l'Orchestre symphonique de Berne. Voilà, on arrive à la fin de cette série de 5 émissions consacrées à Michel Corbeau. J'imagine que plusieurs d'entre vous ont des souvenirs avec ce grand chef de chœur. Moi, je me rappelle de la bonté de son visage, de son expressivité, de son impatience aussi parfois quand je le voyais répéter avec ses choristes. On va écouter quelques pages d'une pièce de Mendelssohn pour se quitter. La mise en musique de la séquence liturgique « Lauda Sion ». Corbeau dirige le chœur et l'orchestre de la Fondation Gulbenkian de Lisbonne avec plusieurs solistes.

0: La musique de Mendelssohn pour se quitter aujourd'hui. Un extrait du Laudation par Michel Corbeau, le chœur, l'orchestre de la Fondation Gulbenkian de Lisbonne et plusieurs solistes. C'était un plaisir de retrouver le souvenir de Michel Corbeau à travers tous ses enregistrements et ses interviews. J'aimerais remercier Bastien Mucli pour sa réalisation. Merci pour votre écoute, chers auditeurs. Et sachez que sur l'application Play RTS, vous trouverez d'autres épisodes et séries des références. Je vous souhaite une très belle fin de semaine et à lundi prochain. 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Voici le bulletin d'information suivi de Zone Bleue.
1: Virginie Langeroc.
2: La Suisse renforce sa lutte contre la radicalisation. Le gouvernement, les cantons et les communes ont lancé une charte nationale pour lutter contre toutes les formes de radicalisation et fournir des outils pratiques, une façon d'aider notamment parents ou enseignants qui pourraient se trouver en contact par exemple avec des jeunes à risque. Le Conseil national va débattre du dossier électronique de santé lors de la session d'automne qui doit remplacer le dossier électronique du patient. La commission de la sécurité sociale va examiner la question d'un éventuel chiffrement de bout en bout. Et puis une commission du Parlement veut limiter l'accès aux psychothérapies qui sont remboursées par l'assurance de base depuis 2022. Les patients devraient d'abord passer par un psychiatre. La commission de la sécurité sociale et de la santé publique et du national a déposé une motion soutenue par 16 voix contre 9. Elle veut, cette commission, permettre un meilleur accès aux soins pour les personnes qui souffrent de troubles psychiques graves. Dans le canton de Vaud, les trois compagnies régionales du LEB, du MBC, de Travis, Vallée de Joux et Verdon-Sainte-Croix se réunissent. La nouvelle compagnie s'appellera désormais Movodis. Le siège de cette nouvelle entreprise est établi à Yverdon et sera opérationnel dès le 1er janvier prochain. La Russie a frappé aujourd'hui un centre commercial de Kryvyi Rih dans le centre de l'Ukraine. La frappe a fait au moins 18 morts et plus de 120 blessés selon un bilan des autorités. Cette ville de Kryvyi Rih est la ville natale du président ukrainien Volodymyr Zelensky et elle est régulièrement endeuillée par des frappes russes depuis le début de l'invasion de l'Ukraine il y a 4 ans. Ce soir, lors du meeting d'Atletissima, la championne d'Europe du 800 mètres et fribourgeoise Audrey Véraud a parfaitement assumé son statut de favorite. Elle s'est imposée en 1 minute 55 secondes et 33 centièmes devant Femke Brodersboll. En saut à la perche, la Suissesse Angelika Moser, double championne d'Europe, a franchi les 4 mètres 74. Podium aussi pour Jason Joseph, troisième du 110 mètres haies. Et puis sur le 100 mètres haies, le public a tenté de porter Ditaji Kambuji, la championne du monde, a dû se contenter de la 6e place, à peine remise d'une blessure. La victoire est logiquement allée à l'américaine Masai Russell. En hippisme, l'équipe de Suisse de saut d'obstacle a décroché son ticket pour les JO de Los Angeles au championnat qui se tenait en Allemagne à Aix-la-Chapelle. L'équipe a fini au 6e rang et n'a pas obtenu de podium aux mondiaux d'Aix-la-Chapelle. Mais Steve Gerda peut rêver d'or en individuel. Le Jurassien termine en tête du classement provisoire. Et puis en hockey féminin, l'équipe de Suisse a décroché son deuxième succès en 2 matchs. Elle s'est imposée 4-3 après prolongation contre la Finlande, aujourd'hui à Kloten. Ce soir, on peut s'attendre à des averses parfois orageuses. Demain, il y aura du soleil. Les températures sont plus douces, 12 degrés à l'aube et 23 degrés dans l'après-midi.
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1: Virginie Langeroc.
2: La Comédie de Genève, toujours fragilisée, la Cour des comptes genevoise épingle la gouvernance de la Fondation d'art dramatique chargée de piloter le théâtre genevois. Le rapport parle d'une gouvernance défaillante et obsolète. La Cour des comptes décrit un système à bout de souffle et une absence totale de stratégie pour gérer 13 millions de francs d'argent public chaque année pour la Comédie. Comment mieux lutter contre l'extrémisme et la radicalisation? Confédération, canton et communes ont présenté hier une charte pour prévenir ce type de risque qui augmente depuis quelques années. Un document qui s'adresse aux parents, aux enseignants et aux institutions. Parmi les différents types de radicalisation, celle concernant les jeunes hommes dans les communautés masculinistes inquiète particulièrement les autorités. La Turquie émet un mandat d'arrêt international contre Benjamin Netanyahou dans le cadre d'une enquête sur l'interception de la flottille pour Gaza ce printemps et la détention des militants à bord. Le ministre d'extrême droite israélien de la Sécurité nationale, Itamar Ben-Gvir, avait provoqué un tollé en publiant une vidéo de militants de la flottille pour Gaza agenouillés et les mains liées après leur arrestation en mer et leur détention en Israël. L'Autriche veut inscrire dans la loi l'objectif d'atteindre la neutralité climatique d'ici à 2040. Le pays a connu les 12 mois les plus secs jamais enregistrés, ce qui a durement affecté son agriculture. La coalition gouvernementale, dirigée par les conservateurs, a convenu de faire voter une loi sur la protection du climat. Un projet de loi donc devrait très prochainement voir le jour. Après la canicule, la production de fruits et légumes est sous pression en Suisse comme dans le reste de l'Europe. En raison des vagues de chaleur à répétition, de la sécheresse, leur prix risque de flamber ces prochains mois. Selon le directeur de l'Union maraîchère de Genève, les salades ont été totalement dévastées, tandis que les légumes de serre comme les tomates affichent des rendements en baisse. Les carottes et les pommes de terre récoltées une seule fois par an pourraient aussi voir les récoltes baisser. En athlétisme, Audrey Vérot a confirmé son statut à Athlétissima à Lausanne. La fribourgeoise championne d'Europe a remporté le 800 mètres devant la néerlandaise Femke Brodersbol. Elle a terminé à plus de 2 secondes du record du monde qu'elle ambitionne de battre. Et puis le relais 4x100 mètres féminin a apporté à la Suisse un autre succès. Angelika Moser à la perche et Simon Ehammer à la longueur ont terminé deuxième de leurs concours respectifs. Enfin, le Ballois Jason Joseph, le champion d'Europe du 110 mètres haies, a pris ce soir le 3e rang. Demain, du soleil, toujours malgré quelques nuages le long des reliefs. Il fera un maximum de 23 degrés dans l'après-midi. Dimanche, du soleil également avec quelques nuages en montagne. Il pourra faire jusqu'à 25 degrés dans l'après-midi.
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0: 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Les informations. Laurent Blanchard.
1: Le président iranien veut mettre fin à la guerre, Téhéran étant selon lui en position de force face à Washington. Nouvelle déclaration hier alors que Donald Trump a quant à lui mis la pression jeudi sur la Chine et les alliés des États-Unis afin de rejoindre une vaste opération de pression économique contre l'Iran. La Turquie émet un mandat d'arrêt international contre le premier ministre israélien Benjamin Netanyahou. Demande dans le cadre d'une enquête sur l'interception de la flottille pour Gaza au large de Chypre, c'était en mai. Le bureau de Benjamin Netanyahou qualifie en retour le président turc Recep Tayyip Erdogan de dictateur antisémite, selon ses mots. Une attaque à coups d'épée dans un lycée du centre de la Suède a fait un mort et trois blessés hier, dont deux graves. L'assaillant présumé, neutralisé par un tir, a été interpellé par la police. Ses motivations restent incertaines. Attaque relativement rare dans le pays, mais plusieurs cas ont eu lieu ces dernières années. TikTok passe à la caisse. La plateforme d'origine chinoise a finalement accepté de payer jusqu'à 400 millions de dollars afin de solder des accusations de collecte illégale de données d'enfants. Annoncé hier de la justice américaine, TikTok était accusé d'avoir laissé des millions de jeunes de moins de 13 ans créer des comptes et de se garder évidemment d'indiquer que leurs données étaient collectées. En Suisse, la prescription pour l'assassinat après 30 ans devrait finalement être maintenue. Alors que les deux chambres ont accepté l'imprescriptibilité pour ce crime, les deux commissions des affaires juridiques ont fait marche arrière. L'impulsion vient d'une initiative du canton de Saint-Gall. L'imprescriptibilité serait aussi maintenue dans le droit pénal des mineurs. La Suissesse Audrey Véro confirme sa suprématie européenne. La Fribourgeoise remporte le 800 mètres hier soir à Athletissima à Lausanne. Nouveau record du meeting à 1 minute 55 et 33 centièmes devant la néerlandaise Femke Broederbol. Mais tout de même à 2 secondes du record du monde. Après les championnats d'Europe, je me sentais plus fatigué que d'habitude, a expliqué la Fribourgeoise après la course. Et évidemment, on lui pardonne. Sport plus polluant, aux États-Unis, les cérémonies du 250e anniversaire débutent comme elles avaient commencé, par un événement sportif cher à Donald Trump. Le 14 juin, jour de l'anniversaire du président américain, c'était un tournoi de MMA à la Maison Blanche. Et bien ce week-end, place à une grande course automobile dans les rues de Washington, du jamais vu. Donald Trump en donnera le top départ et fera même un tour de circuit, mais dans sa voiture blindée. En équitation, l'équipe de Suisse de saut d'obstacle a décroché hier son ticket pour les JO de Los Angeles. En 2028, elle termine 6e aux Mondiaux d'Aix-la-Chapelle. Steve Garda termine, lui, co-leader du classement individuel. Bien ensoleillé, malgré des résidus nuageux le long des reliefs ce matin, c'est le temps qui nous attend ce samedi en Romandie. Des cumulus à signaler aussi le long des reliefs en journée, température entre 12 et 23 degrés. Et puis, puisque vous voulez sans doute un petit mot pour le reste de votre week-end, eh bien ce sera le temps quasiment identique pour dimanche.
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0: 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Les informations. Laurent Blanchard.
1: Le bilan ne cesse de s'alourdir en Ukraine. Une frappe russe en plein jour dans une ville du centre du pays a fait au moins 16 morts et 130 blessés, dont 23 enfants. Volodymyr Zelensky dénonce une frappe cynique et ignoble contre un centre commercial ordinaire. Il évoque aussi une première frappe, puis une seconde un petit peu plus tard, visant cette fois les secouristes. Le Conseil de sécurité de l'ONU s'est réuni hier à huis clos pour une deuxième séance de vote indicatif en vue de désigner le futur secrétaire général. 5 femmes et 3 hommes souhaitent à ce jour succéder à Antonio Guterres, qui cède sa place à la fin de l'année. Vote sur fond de division, aucune information n'a filtré. Le prochain combat de Donald Trump sera le prix du bœuf. Question sensible aux États-Unis, parmi les pays les plus gros consommateurs, plus de 23 kilos par habitant l'an passé. C'est au moins 2 fois plus qu'en Suisse. Or, aux États-Unis, le prix du bœuf a presque doublé depuis le Covid. À 2 mois des élections de mi-mandat, Donald Trump annonce donc la suppression de taxes sur l'importation de 300 000 tonnes de bœuf ces 3 prochains mois. L'Autriche, quant à elle, veut atteindre la neutralité carbone d'ici 2040, soit 10 ans avant l'Union européenne. Le gouvernement dirigé par les conservateurs annonce même son intention d'inscrire cette neutralité carbone dans la loi. Annonce après un mois d'août qui a atteint des records de température et alors que l'Autriche vient de subir les 12 mois les plus secs jamais enregistrés. Des chambres sous les combles dans une vieille bâtisse et qui se transforme en brasier en pleine nuit. 5 personnes sont toujours portées disparues dans un violent incendie à Touzis, dans les Grisons. Maison qui accueillait des studios, la plupart occupés par des personnes de différentes nationalités vivant seules. L'identification sur d'éventuels restes humains pourrait prendre plusieurs jours selon la police. Associations et partis politiques de gauche très critiques après la décision du canton de Vaud de retirer l'aide d'urgence à 40 de personnes ukrainiennes déboutées du permis S. Ces personnes pourraient revenir dans les pays qui les ont initialement accueillis. Le canton répond aux critiques que la décision d'accorder ou non l'asile appartient en fait aux autorités fédérales. Audrey Véro confirme hier à Athletissima, la fribourgeoise remporte le 800 mètres de la Pontaise à Lausanne, donc devant Femke Brodersbøl. Nouveau record du meeting à 1 minute 55 et 33 centièmes. Saluons aussi le relais 4x100 mètres féminin. Géraldine Di Tizio-Frey, Fabienne Anke, Léonie Pointé et Salomé Cora ont arraché la victoire en 42 secondes 91. L'autre quatuor helvétique a pris la 3e place. Sophia, Olivia, Gabriel, Noah, et toi, c'est quoi ton prénom? L'Office fédéral de la statistique publie le palmarès des prénoms donnés aux nouveau-nés en 2025. Sophia et Gabriel arrivent donc en tête en Suisse romande, avec des disparités cantonales. Olivia est le prénom par exemple préféré à Neuchâtel pour les filles, tandis qu'Arthur et Elio sont les plus populaires dans le Jura. Au niveau suisse, Sophia et Gabriel ont la cote, mais Lina, Mila, Matteo et surtout Liam sont eux très appréciés en Suisse alémanique. Temps bien ensoleillé pour cette journée de samedi en Romandie, des résidus nuageux toutefois le long des reliefs ce matin et des cumulus en journée. Il fera entre 12 degrés à l'aube et 23 dans l'après-midi.
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